0: Yeah.
1: Salut à tous au cinéma cette semaine. Vous l'avez compris, Ethan Hunt reprend du service. Il est de retour pour sa mission la plus explosive et doit affronter un ennemi prêt à déclencher le chaos mondial.
2: Le monde est au bord du précipice. Pour le sauver, il faut passer par lui. Si toutefois il l'accepte.
1: Et à 62 ans, pas question pour Tom Cruise de laisser tomber les cascades folles. Bien au contraire, dans ce 8e volet de la saga, Ethan Hunt devra peut-être tout sacrifier pour sauver le monde.
3: Votre équipe a été trahie, Ethan. Tous vos secrets compromis. Tout ce que vous avez été. Tout ce que vous avez fait. A conduit à ça.
1: Mission Impossible, The Final Reckoning, un film avec Hayley Atwell et Tramell Tillman.
4: Nous avons appréhendé un dangereux spécimen. Où est-il ?
1: À l'affiche aussi, Lilo et Stitch, le Disney sorti en 2002, revient sur grand écran dans une version live-action.
5: Une étoile filante.

0: avoir un ami. Un meilleur ami.
1: C'est quoi ça?
2: Le pitch est le même, c'est l'histoire touchante et drôle d'une petite fille hawaïenne solitaire et d'un extraterrestre fugitif qui l'aide à renouer le lien avec sa famille. Voilà pour les sorties ciné. Bon film et à la semaine prochaine.
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0: 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Le Diwa, magnifique région à visiter, les amis, avec une diversité de nature exceptionnelle. Diwa, D-I-O-I-S, c'est le mot code de cette semaine.
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1: Gros naze a mis les voiles. Les pieds dans l'eau, mojito en main, tous les jours il sauve des abysses glaciales ou du triste courant de l'oubli, une bouteille jetée à la mer. À l'intérieur, une unique chanson comptant moins de 1000 vues sur YouTube. 31 bouteilles, autant de talentueux échos égarés dans la houle numérique. Dans cette 18e bouteille, se sont échoués les rêves de Jeter. Aucune idée de comment ça se prononce. En revanche, je peux te l'épeler si la chose t'intrigue. D-E-G-E-Y-T-E-R. Alors oui, la bouteille du jour est toute neuve, puisque sortie le 30 mai. Alors oui, peut-être la promotion n'a-t-elle pas encore débuté. Mais quand même, quand au bout de 3 mois, une chanson n'a que 36 vues au compteur, c'est pas bon signe, et la probabilité qu'elle finisse par atteindre rapidement un chiffre conséquent de ceux qui permettent de se faire un bon petit chablis bien frais le dimanche avant d'attaquer les lessives au petit matin, cette probabilité donc est proche de zéro. Alors oui, peut-être cet artiste s'en tapant-il l'oignon d'affoler le compteur de vues. Alors oui, peut-être même dégénérait-il viticulteur dans le chablis l'enfoiré, et il n'a pas de lessive en retard. Dans tous les cas, c'est fort dommage, car sa musique faite de chansons françaises débridées et de rock zinzin décomplexé devrait parvenir au plus grand nombre, voire être remboursée par la sécurité sociale, en lieu et place des psychotropes de type inhibiteur sélectif de la recapture de la sérotonine, soit en clair le Prozac et ses petits amis, les gens auraient la banane et la patate, comme gros naze. De Jeter, il était une fois Paris, 36 vues.

0: À demain pour une nouvelle bouteille. Voilà, c'est l'heure du Chablis. Ah bah ouais. À la tienne, mon ami, et bonnes vacances.
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2: Bonjour à tous, dans l'actualité du net du jour, avec iOS 27, Apple accélère sur l'IA. Apple a officiellement dévoilé les dernières évolutions d'iOS 27 avec un accent mis sur les fonctions IA, dont certaines comme Siri AI ne seront pas disponibles en Europe. L'OS mobile comprend également des améliorations de performance et même de design. Après de nombreuses rumeurs, Apple a finalement levé le voile sur les avancées fonctionnelles de son système d'exploitation. Exploitation iOS 27 à l'occasion de son événement qui se tenait du 8 au 12 juin à Cupertino. Attendu en bêta pour le mois de juillet, il devrait ensuite être lancé en disponibilité générale en septembre. D'après les tendances observées par le passé, le lundi 14 septembre semble être une date de sortie probable. iOS 27 sera compatible avec tous les iPhones à partir de l'iPhone 11, même si certaines fonctionnalités liées à Apple Intelligence et Siri ne seront pas disponibles, notamment que sur des modèles les plus récents. La société a mis l'accent, en tout cas cette année, sur l'intégration de l'IA, mais également sur d'autres fonctionnalités et améliorations. L'assistant d'Apple, Siri, s'appuie évidemment sur la technologie intelligence du fournisseur. Il bénéficie également du partenariat noué avec Google pour utiliser les modèles Gemini. Selon la société, il est plus personnalisé, plus interactif que la version actuelle de Siri, en étant capable de répondre à des questions ouvertes, comprendre le contexte personnel à partir de messages, d'emails, de photos et de notes, reconnaître également ceux qui s'affichent à l'écran et exploiter des informations provenant du web pour fournir des réponses actualisées. Siri disposera également d'une application dédiée pour que les utilisateurs consultent leurs conversations précédentes, épinglent les discussions importantes et poursuivent leurs conversations vers tous les terminaux. L'assistant pourra également s'appuyer sur le contexte personnel pour aider les utilisateurs à trouver des informations stockées sur l'ensemble de leurs terminaux, notamment d'anciennes photos, des emails, des notes et des messages. Apple indique que Siri sera également capable d'effectuer des actions au sein d'applications telles que messages, musique et rappels. Sur l'iPhone, les capacités IA s'étendront à l'application caméra grâce à un nouveau modèle Siri. Les utilisateurs pourront donc montrer à l'assistant ce qu'ils voient à travers l'objectif et poser des questions ou même effectuer des actions en fonction de ce qui se trouve devant eux. On se retrouve très vite pour vous parler d'autres actus du net.

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PCC Rock Radio Show vient de démarrer avec Great White Buffalo, un classique du guitariste et chanteur américain Ted Nugent, extrait de l'album Double Live Gonzo, sorti en 1978. Ce morceau incarne le hard rock énergique de Ted Nugent. L'album avait atterri dans les charts du Billboard et a été certifié triple disque de platine aux États-Unis. Ted Nugent, qui a débuté sa carrière dans les années 60, est toujours actif aujourd'hui. On quitte les USA pour l'Irlande avec, pour continuer, la voix de Robin McAuley, qui vient de nous gratifier d'un quatrième album solo intitulé Soulbound. Avec une voix toujours impressionnante, Robin McAuley, icône du hard rock depuis les années 70, est très connu pour ses collaborations avec Michael Schenker ou encore Black Swan. Avec ce nouvel opus, il nous offre un album de hard rock puissant. Robin McAuley, One Good Reason.

Ray of Light frappe fort avec son premier album intitulé Salute, un hommage vibrant à Robbie Bobel, disparu en 2022. Le groupe, composé de membres issus de Frontline, se distingue par un rock puissant, mélodique et authentique. Chaque morceau de l'album affiche une qualité indéniable. Avec ce premier opus, Ray of Light s'impose comme une étoile montante du rock mélodique allemand, en tout cas prêt à marquer les esprits durablement. Ray of Light, City of Angels.

BCC Rock Radio Show, retour en 1978 avec Girl Goodbye, extrait du premier album de Toto. Avant même sa formation en 1977, ses membres étaient déjà des musiciens de studio renommés, fusionnant pop, rock progressif, funk et jazz rock. Toujours en tournée, Toto continue aujourd'hui de faire vibrer les foules avec The Legacy Tour 2025, confirmant son statut de légende du rock. Ils ne seront pas les seules légendes à tourner cette année. Harem Scarem, figure emblématique du hard rock mélodique canadien, s'apprête à lancer sa tournée européenne le 24 avril, portée par son nouvel album Chasing Euphoria, apparaître le 25 avril via Frontiers Records. Avec leur son unique et des compositions percutantes, le groupe nous promet un retour en force sur scène. En voici un extrait, Harem Scarem, Reliving History.

James Keren fait son grand retour avec Chasing Euphoria, le premier album en 5 ans, renouant avec leur son mélodique emblématique. Formé en 1987 par Harry Hess et Pete L'Espérance, le groupe a marqué la scène hard rock avec plusieurs albums cultes. RM's Karem a plus d'un million d'albums vendus, 12 hits mondiaux et reste une référence du genre. On écoute le titre qui a donné son nom au nouvel album studio, Chasing Euphoria, RM's Karem.

PCC Rock Radio Show. À l'instant, c'était le duo suédois Rhythm Safson avec leur tout nouveau single Rain on a Paper Doll, coécrit par Anders Riddholm et Patrick Holm. Le morceau met en lumière la voix impressionnante de Stefan Nickwitz, le chanteur du groupe Saraya Sang. Après un excellent premier opus baptisé Kaleidoscope, sorti le 12 avril 2024, cette nouvelle sortie dans l'esprit Chicago Toto laisse entrevoir l'arrivée d'un deuxième opus très intéressant, confirmant l'ascension du duo sur le devant de la scène EOR, Rhythm Safson. Fondé en 2023, le groupe Prost est un projet international qui tire son nom du patronyme de son créateur, le guitariste français Antoine Prost. Guitariste passionné depuis plus de 40 ans, Prost s'inspire du hard rock et du classic rock et puis son inspiration chez des formations comme Michael Schenker Group, Whitesnake ou encore les Revolution Saints. Le 25 avril, Prost nous dévoilera son univers musical avec l'album Believe Again. En voici un extrait en avant-première. Prost, Lone Survivor.

groupe américain Alliance, pilier du hard rock mélodique depuis près de 30 ans, fait son grand retour avec Before Our Eyes, leur premier album chez Frontiers Music Records, et le tout premier en 7 ans depuis Fire and Grace, paru en 2018. Composé de musiciens top niveau, comme Gary Peel de Boston, David Lowther, ancien musicien de Sammy Hagar, et Robert Berry des groupes 3 et GTR, Alliance continue d'affirmer son identité musicale. Prévu pour le 28 mars 2025, le nouvel opus contiendra la chanson Nothing Can Make You Change, un titre puissant qui illustre parfaitement leur évolution et leur maîtrise du hard rock mélodique. Alliance, nouveauté.

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1: BCC Rock Radio Show, retour en 1978 avec les légendaires Boston avec Party. Un morceau énergique de classic rock issu de l'album Don't Look Back, sorti en 1978. Formé à Boston en 1976, le groupe est connu pour ses harmonies vocales et ses riffs de guitare distinctifs. Leur style, qui mêle hard rock et rock progressif, a influencé de nombreuses formations et artistes contemporains. Boston avec Party.

Après, les légendaires Boston continuent d'explorer l'actualité avec Perfect Plan et le titre Turn Up Your Radio, extrait de l'album Heart of a Lion sorti le 28 février 2025. Le titre Turn Up Your Radio, le nouveau single, incarne le son mélodique rock caractéristique de Perfect Plan. Ce quatrième album du groupe suédois, mené par le chanteur Kent Healy, renforce leur position sur la scène rock scandinave. Leur musique inspirée des années 80 allie mélodies accrocheuses et riffs puissants. Un album 5 étoiles. Perfect Plan.

après le nouveau Perfect Plan, on reste dans la dynamique du moment avec le deuxième opus du duo Timpson et Ohr, intitulé The Next Level, qui vient tout juste de paraître. Le groupe britannique Timpson et Ohr, composé de Mark Timpson et de Lucky S, fusionne habilement les sonorités Ohr des années 80 avec une touche plus moderne. Leur rock mélodique se distingue par des arrangements soignés et des harmonies vocales marquantes. Timpson et Ohr, One Step Ahead.

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0: pourquoi utilise-t-on l'expression « c'est chouette » ? Lorsqu'on apprécie particulièrement une situation ou une proposition, on s'exclame souvent « c'est chouette ». Vous vous êtes peut-être déjà demandé ce que ce rapace nocturne, aussi sympathique puisse-t-il être, avait de si attirant pour symboliser ainsi une adhésion enthousiaste. Eh bien, la réponse est simple, rien du tout, car cette expression n'a rien à voir avec la chouette de nos forêts. Il s'agit en fait d'une déformation du vieux verbe français « chouer » qui, à la fin du Moyen-Âge, signifie cajoler, flatter gentiment, et qui a donné « choyer ». De ce verbe sont issues des expressions comme « mon chou », terme affectueux, ou « le chouchou du prof », qui l'est un peu moins. Par analogie, une expression est apparue vers le milieu du XVIe siècle, douce et jolie comme une chouette, comparaison qui ne reposait que sur la sonorité commune entre chouette et chouer. Et vers 1820, on a vu renaître la formule « c'est chouette » pour dire « c'est bien, c'est parfait » ou pour désigner une jolie femme. Nous n'avons conservé que le premier sens, réservant l'image de la vieille chouette, l'oiseau cette fois, à des femmes âgées et désagréables.
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3: 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Le Diwa, magnifique région à visiter, les amis, avec une diversité de nature exceptionnelle. Diwa, D-I-O-I-S, c'est le mot code de cette semaine.
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1: Trois super séries à découvrir ou redécouvrir cette semaine.
2: J'ai une question. D'où est-ce que tu viens ?
3: J'ai droit à un joker.
1: Et on démarre avec la saison 2 de Sugar. Notre détective préféré, mais torturé, repart à la recherche d'un homme disparu.
4: John Sugar, je suis détective privé. Votre frère a disparu.
5: Hey ! Où est-ce qu'il va ?
2: Il est en cavale. Des gens très dangereux sont après lui.
4: Difficile de trouver quelqu'un qui ne veut pas qu'on le retrouve. Encore plus quand c'est une course.
1: Sugar, saison 2, avec Colin Farrell, c'est sur Apple Plus TV. Une série un peu plus sombre à présent. Sur tes traces, adaptée d'un roman d'Harlan Coben, suit le parcours compliqué d'un père à la recherche de son fils disparu.
6: Je m'appelle David Burroughs. J'ai été condamné à perpétuité pour le meurtre de mon petit garçon. En réalité, je ne suis pas coupable.
7: Je pense que Matthew est vivant.
6: Si Matthew est là dehors, je le retrouverai. Et je le ramènerai.
1: Sur tes traces, à voir sur Netflix. Enfin, on termine avec House of the Dragon, qui revient pour une saison 3.
8: Nous vivons une époque troublée.
9: Leur défaite est inévitable. Nous reprendrons la ville, sans verser plus de sang.
8: La reine a de nombreux dragons, mais ses sujets ne se sentent pas en sécurité, à juste titre.
1: La suite, c'est sur HBO Max. Voilà, c'est tout pour cette semaine. Bon visionnage.
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2: Le harcèlement moral, on en a déjà tous entendu parler, c'est une forme de violence insidieuse. Sur votre lieu de travail, la loi organise la protection des salariés, des agents publics et des stagiaires contre lui. Sachez que l'employeur doit prendre toutes les dispositions nécessaires en vue de prévenir les agissements constitutifs de harcèlement moral. À cet effet, il porte à la connaissance de ses salariés le texte du code pénal qui réprime le harcèlement moral. Il collabore aussi avec les représentants du personnel et le comité d'hygiène, de sécurité et des conditions de travail, s'il existe. Les personnes qui dénoncent un harcèlement moral ou qui luttent contre ne peuvent pas être sanctionnées. Tout salarié du secteur privé qui a commis des agissements de harcèlement moral est passible de sanctions disciplinaires. Il en est de même pour un agent public responsable de mêmes agissements, selon les procédures de sanctions applicables au secteur public. Le harcèlement moral est un délit puni de 2 ans d'emprisonnement et de 30 000 euros d'amende. Du côté des victimes, quels sont les recours ? La victime ou la personne accusée de harcèlement moral peuvent engager une procédure de médiation. Le choix du médiateur fait l'objet d'un accord entre les parties. Le médiateur tente de les concilier et leur soumet des propositions écrites en vue de mettre fin au harcèlement. En cas d'échec de la conciliation, il informe les parties des sanctions encourues et des garanties procédurales prévues en faveur de la victime. La victime peut porter plainte dans un délai de 3 ans à compter des faits, puis se constituer partie civile. Si la plainte est classée sans suite, la victime peut déposer une plainte avec constitution de partie civile. Attention, quel que soit le recours, en cas d'imbrication de harcèlement moral avec une discrimination ou un harcèlement sexuel, il faut le mentionner de manière explicite.

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1: Il est 5h.
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2: Les amis, on commence à en voir le bout de cette canicule. Ouais, mais pas tout de suite, hein, faut attendre encore une semaine. Ouais, c'est la semaine qui arrive, ça va être une semaine encore très chaude. Bienvenue dans le café, la météo locale sur le Rovaltin bien évidemment. Bah, pour aujourd'hui, lundi 22, c'est du soleil du matin au soir. Température minimale au lever du jour, 22 degrés en vallée du Rhône. Et dans l'après-midi, on atteindra encore la barre des 40 degrés. Pour le mardi 23, c'est du soleil, 23 degrés le matin, 39 degrés l'après-midi. Et puis pour le mercredi 24, alors c'est peu nuageux, mais... par évolution diurne, on pourrait, je mets bien le conditionnel, on pourrait avoir le développement de quelques orages, principalement sur les reliefs. Ça pourrait très très localement déborder en plaine, mais vraiment ça reste à confirmer. Et des températures lourdes. Là, on va quand même parler un petit peu de lourdeur. On sera sur du 38 degrés, voilà, et des températures qui vont perdurer 38-39. On pourrait même réatteindre la barre des 40 degrés pour le week-end prochain, les amis, absolument, avant donc une éventuelle baisse tout début du mois de juillet. Mais c'est encore loin, ça reste à confirmer.
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2: Bonjour et bienvenue en ce 22 juin. Et aujourd'hui, nous fêtons les Albans ainsi que les Albanes, les Albes et les Thomas. Quant à nos événements importants, un 22 juin, en 1974, décès à l'âge de 82 ans du compositeur français Darius Milhaud. C'est en 1913 qu'il commença à écrire de la musique pour la traduction de l'Orestie, une œuvre de Paul Claudel. A noter que son catalogue dépasse les 400 partitions. On y retrouve 12 symphonies, de nombreux concertos, de la musique de chambre, des œuvres chorales et des mélodies de toutes sortes. En 1987, le grand Fred Astaire n'est plus danseur, acteur, chorégraphe, l'homme au pied d'or qui avait incarné la comédie musicale dans toute sa perfection avait 88 ans. Il avait fait ses débuts professionnels avec sa sœur Adèle avant de se retrouver en compagnie de Ginger Rogers, une association qui durera 10 ans. Il aura ensuite comme partenaire Lucy Bremer, Rita Hayworth, Eleanor Powell et Sid Charis. Il a tourné en tout dans 42 films. En 1989, la Chine franchit un nouveau pas supplémentaire sur la voie de la répression et de l'isolement international en faisant fusiller à Pékin 7 émeutiers. Les suppliciés de Pékin avaient été accusés d'avoir incendié des véhicules militaires, volé des équipements et attaqué des hommes de l'armée populaire de libération. En 1999, des chercheurs du centre médical de l'université Duke de Durham en Caroline du Nord annoncent avoir réussi à faire contrôler un bras mécanique par des

0: reliés par leur cerveau robot. Par cette méthode, l'équipe de neurobiologistes pense que leurs travaux pourraient un jour faciliter la vie des personnes paralysées. En 2001, un juge américain accorde l'asile politique à un Français, Karim Christian Kamal, 39 ans, qui affirme avoir lutté pendant des années pour dénoncer un réseau de corruption et de pédophilie niçois dans lequel seraient impliqués des juges et des membres de la police et dont aurait été victime sa fille. Et enfin, en 2004, Bob Bemer, l'inventeur de l'ASCII, l'American Standard Code of Information Interchange, standard mondial qui permet aux ordinateurs de traduire lettres et chiffres en langue numérique, s'éteint à l'âge de 84 ans. Il avait aussi inventé la touche espace, échappement et l'anti-slash. Excellente journée à vous.
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0: 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Le Diwa, magnifique région à visiter, les amis, avec une diversité de nature exceptionnelle. Diwa, D-I-O-I-S, c'est le mot code de cette semaine.
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2: Un concert ce 28 juin à Terre l'Ermitage avec un voyage baroque pour clavecin, interprété par Louis Avi Colombier, claveciniste et improvisateur baroque, au programme Bach, Rameau, Couperin, Scarlatti, Purcell et Bull, et les improvisations autour des œuvres des compositeurs de programme et les improvisations autour d'œuvres des compositeurs du programme. C'est ce 26 juin à 20h30 à l'église Notre-Dame à Tain-l'Hermitage. Toutes les infos et les résas sur louis-avit.fr. Grand gala de Turling Bâton, ça sera ce 21 juin à Bourg-de-Péage. Venez donc assister à ce gala organisé pour clôturer cette fin d'année par le club Turling Bâton péageois Les Bleuets et venez partager un moment unique placé sous les signes du sport, de la passion et du spectacle. Les twirleurs et les twirleuses vous présenteront le fruit de leur travail à travers des chorégraphies dynamiques, élégantes et pleines d'émotions. Une belle occasion de découvrir ou redécouvrir l'univers du Turling Bâton dans une ambiance festive et conviviale. Un espace pour toute ta famille, des performances surprenantes et des souvenirs inoubliables, également buvettes et petites restaurations sur place. Ce 21 juin, c'est à 14h, au 59 rue Charles Maussan à Bourg-de-Péage. Le marché des créateurs à Romans, n'oubliez pas, c'est tous les premiers dimanches du mois et ce de 8h30 à 12h30. Le marché alimentaire, place Maurice Faure, battant son plein tous les dimanches. La ville de Romans a donc décidé d'intégrer de la créativité à ce rendez-vous hebdomadaire en vous proposant ce marché des créateurs dédié au métier d'art et c'est sur le parvis de la collégiale Saint-Bernard en continuité directe avec le marché alimentaire. Vous retrouverez des créateurs talentueux vous proposant des produits uniques, faits main et éco-responsables. Et parmi les projets proposés, bijoux, céramique, verre, atelier de bois, accessoires en couture, bougies, décorations, illustrations et bien d'autres sur ce marché des créateurs. C'est tous les premiers dimanches du mois, donc de 8h30 à 12h30 et ce jusqu'au 4 octobre. Et dans le cadre des escales estivales de Romans, guinguette de la Savasse, ce 25 juin, à Romans-sur-Isère, à l'occasion de la dernière guinguette de la saison, la Cordo invite les dynastites, collectifs féministes et activistes autoproclamés de la fête, avec leur joyeux militantisme en faveur de la viabilisation des artistes femmes. Elles vous entraîneront dans une vente aux enchères endiablée. En première partie, Suzy Phosphore ouvrira le bal de cette soirée 100% féminine, avec son style inclassable entre trap-pop et eurodance. Dance et son univers sexy villageoise aux mélodies addictives sur l'amour, les copines, la picole et ses losers d'ex. Et dès 18h30, marché des créatrices locales pour lancer la soirée en douceur et en découverte. Pour venir faire vos emplettes à la Cité de la Musique aux 3 quais Sainte-Claire, à Romans-sur-Isère, et c'est avec le soutien de la ville de Rome.
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1: Et en ce lundi 22 juin, bonne fête aux Albans, les Béliers. Vos dernières dépenses ont mis en danger l'équilibre de vos finances.
2: Taureau, célibataire, ouvrez votre cœur.
3: Gémeaux, vos affaires prennent enfin l'expansion que vous espériez.
4: Les cancers, le grand amour pourrait bien frapper à votre porte au moment où vous vous y attendez le moins.
5: Les lions, il y aura de fortes chances pour que vos soucis arrivent enfin à leur terme.
6: Les vierges, la route est encore longue pour obtenir ce que vous voulez.
7: Les balances, les relations entre parents et enfants et entre frères et sœurs ne seront pas de tout repos.
8: Scorpion, laissez tomber vos doutes et accueillez une rencontre avec spontanéité.
9: Les sagittaires, ne cherchez pas à imposer vos idées à tout prix.
10: Capricorne, une belle histoire se profile, pleine d'émotions et de promesses durables.
11: Les Verseaux, il ne faudra pas réduire vos efforts.
12: Enfin les poissons, que vous soyez célibataire ou en couple, vous vivrez des moments de pur bonheur.
13: Bonne journée et à demain.

0: Oh purée, mais ouvrez-moi ces portes et ces fenêtres, là, faites entre un peu d'air. Ouais, 5h58, c'est la bonne heure pour faire entrer un peu d'air, s'il y en a. Parce qu'il faut qu'il y en ait dehors de l'air. Bon, bonjour les amis, soyez les bienvenus sur Radio Zigzag, c'est le café. On est à la maison aujourd'hui, on attaque une nouvelle semaine encore caniculaire. C'est lundi 22 juin. Bon, ben oui, voilà. Hier c'était la fête de la musique, le solstice d'été, la fête des pères, j'espère que vous y avez pensé. Et puis, bien évidemment, de quoi ? C'était, oui, barbecue, oui, évidemment, si vous n'avez pas trop grillé, hein. Oui, peut-être la viande ou autre chose, mais vous aussi, c'est clair. Bon, je suis ravi de vous accueillir à la maison, le Zigzag Café sur Radio Zigzag du lundi au vendredi entre 5h58 et 9h du matin. Je vous rappelle cette émission qui va vous accompagner durant tout l'été. Tout l'été, on sera avec vous. Ah, quel plaisir et quel bonheur. Ouais, c'est ça. Bon, comment allez-vous, vous ? Passez un bon petit week-end, ça a été ? Ouais. Bon, le coup de cœur, j'attaque direct par ça, les amis. Le coup de cœur, je vais vous faire plaisir. Ah, je vais vous faire plaisir, un tube de 1978. Un titre français qui, après 50 ans, continue encore à être un tube. Ah oui, c'est ce qu'on appelle un intemporel. Voilà, c'est une histoire de saison. On va coller à l'actualité, justement. Voilà, je vous en dis pas plus, mais il y a une histoire d'été qui pourrait être très chaud. C'est, hein, les anciens. Et ben voilà, allez, ce sera pour 8h moins 25. En attendant, équipe, comment ça va ? Hein ? Ça va ? Ouais. Oui, le roi soleil, s'il vous plaît, il est là. Bonjour, mon roi. C'est une blague, ce mec. Ce mec, c'est une blague vivante. L'autre, il arrive quand même ce matin avec un petit gilet. Non, mais t'es sérieux, là? Bon, ok, je vous dis. Bon, allez, le flash de la rédaction, la météo locale, l'horoscope avec Thibaut et de la musique jusqu'à 6h30 où on se retrouve. En attendant, bah écoutez, les amis, c'est lundi, je suis ravi de vous accueillir sur Radio Zigzag. Il est 6h01, bienvenue dans le café.
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2: Il est 6h.
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3: Bonjour à tous. À la une de l'actualité, la vigilance rouge canicule concerne 49 départements aujourd'hui, touchant plus de 9 Français sur 10. Un épisode de chaleur exceptionnel. 845 écoles et collèges sur tout le pays sont fermés aujourd'hui. 1800 autres n'accueillent que les élèves ce matin. Et attention aux activités physiques et sportives. Les médecins mettent en garde contre les risques pour la santé. Lors d'un effort, le corps produit beaucoup de chaleur et peut avoir du mal à la réguler lorsque les températures grimpent. Il est déconseillé de faire du sport entre 9h et 19h. Et en cas de soucis de santé, vous pouvez appeler le 15 ou le 112. La canicule a fait ses premières victimes hier en France. 3 personnes âgées de 80 à 95 ans sont décédées en Gironde à leur domicile dans l'agglomération bordelaise. Les secours attribuent ces décès aux fortes chaleurs. Dans la Vienne, un jeune de 16 ans est mort noyé dans une rivière. On passe au sport avec du football. La France joue ce soir son deuxième match de groupe à la Coupe du Monde. C'est face à l'Irak à 23h heure française. L'Argentine affronte l'Autriche à 19h et parmi les résultats cette nuit, l'Égypte a battu la Nouvelle-Zélande sur le score de 3-1. Et de son côté, l'Uruguay a été tenu en échec par le Cap-Vert, 2-2.
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1: Les amis, on commence à en voir le bout de cette canicule. Ouais, mais pas tout de suite, hein, faut attendre encore une semaine. Ouais, c'est la semaine qui arrive, ça va être une semaine encore très chaude. Bienvenue dans le café, la météo locale sur le Rovaltin, bien évidemment. Bah, pour aujourd'hui, lundi 22, c'est du soleil du matin au soir. Température minimale au lever du jour, 22 degrés en vallée du Rhône. Et dans l'après-midi, on atteindra encore la barre des 40 degrés. Pour le mardi 23, c'est du soleil, 23 degrés le matin, 39 degrés l'après-midi. Et puis pour le mercredi 24, alors c'est peu nuageux, mais... par évolution diurne, on pourrait, je mets bien le conditionnel, on pourrait avoir le développement de quelques orages, principalement sur les reliefs. Ça pourrait très très localement déborder en plaine, mais vraiment ça reste à confirmer. Et des températures lourdes. Là, on va quand même parler un petit peu de lourdeur. On sera sur du 38 degrés, voilà, et des températures qui vont perdurer 38-39. On pourrait même réatteindre la barre des 40 degrés pour le week-end prochain, les amis, absolument, avant donc une éventuelle baisse tout début du mois de juillet. Mais c'est encore loin, ça reste à confirmer.
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1: Et en ce lundi 22 juin, bonne fête aux Albans, les Béliers. Vos dernières dépenses ont mis en danger l'équilibre de vos finances. Taureau, célibataire, ouvrez votre cœur. Gémeaux, vos affaires prennent enfin l'expansion que vous espériez. Les cancers, le grand amour pourrait bien frapper à votre porte au moment où vous vous y attendez le moins. Les lions, il y aura de fortes chances pour que vos soucis arrivent enfin à leur terme. Les vierges, la route est encore longue pour obtenir ce que vous voulez. Les balances, les relations entre parents et enfants et entre frères et sœurs ne seront pas de tout repos. Scorpion, laissez tomber vos doutes et accueillez une rencontre avec spontanéité. Les sagittaires, ne cherchez pas à imposer vos idées à tout prix. Capricorne, une belle histoire se profile, pleine d'émotions et de promesses durables. Les Verseaux, il ne faudra pas réduire vos efforts. Enfin les poissons, que vous soyez célibataire ou en couple, vous vivrez des moments de pur bonheur. Bonne journée et à demain.
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1: Bon, oui, je sais, vous m'attendez en disant « Oh là là, il va nous parler de la chaleur et tout ». Non, non, non, non, non, non. Non, parce qu'en fait, vous la subissez comme moi. Donc on va pas y remettre une pièce en plus, hein. Voilà, c'est voilà. Mais je vais résumer la situation en vous disant vivement l'hiver. Voilà, ça c'est des pardons. Qu'est-ce que vous, si vous arrive mon petit roi soleil, hein, au lieu de dire des conneries, lance la suite. Très bien, merci. Le roi soleil, Frédéric Coster. Voilà, c'est, non, mais c'est important. Voilà, lui, sa saison préférée, c'est l'été avec tout ce qui est canicule et tout. Moi, ma période préférée, c'est l'hiver avec le froid, le vent, la neige. Voilà, c'est pardon? Ben oui, ça existe. Pourquoi? Non, mais vous allez pas vous y mettre, vous non plus. Oh, quand même! Bah oui, enfin, bon petit hiver digne de ce nom. Qu'est-ce que je rêverais d'en avoir un. Oh là là là là là. De quoi, Alfredo Coster? Faut pas rêver avec... Alors, c'est pas le réchauffement climatique, c'est le dérèglement climatique. Là, le climat, il est complètement déréglé, là. Là, il est sans dessus-dessous, il est upside down, m'ont dit. Ouais, je sais. Allez, le flash, la rédaction, l'éphéméride, un peu de musique, et on sera de retour à 6h58. Bonne journée sur Radio Zigzag. C'est lundi 22 juin. Bienvenue dans le café.
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3: Bonjour à tous. À la une de l'actualité, la vigilance rouge canicule concerne 49 départements aujourd'hui, touchant plus de 9 Français sur 10. Un épisode de chaleur exceptionnel. 845 écoles et collèges sur tout le pays sont fermés aujourd'hui. 1800 autres n'accueillent que les élèves ce matin. Et attention aux activités physiques et sportives. Les médecins mettent en garde contre les risques pour la santé. Lors d'un effort, le corps produit beaucoup de chaleur et peut avoir du mal à la réguler lorsque les températures grimpent. Il est déconseillé de faire du sport entre 9h et 19h. Alexis est coach sportif, il donne quelques conseils pour continuer à bouger en toute sécurité.
4: Boire régulièrement pendant l'effort, continuer à boire après, et bien boire en amont déjà, je pense que c'est le premier conseil à donner. On essaye de changer peut-être les horaires des entraînements, plutôt matinal et plutôt en fin d'après-midi où la chaleur est moins intense. Peut-être choisir des lieux qui sont ombragés, et des activités qui sont moins intenses. On peut faire du sport en intérieur, on peut faire du pilates, on peut faire du yoga, on peut faire des activités plus douces en intérieur, on peut aller à la piscine, on peut nager. Je trouve que la piscine, c'est une excellente alternative en cas de forte chaleur. Ça permet de maintenir une activité physique sans subir la chaleur.
3: Des propos recueillis par Mylène Deba, qui est pour limiter les dangers. Il est recommandé de bien s'hydrater, de porter des vêtements légers et clairs, de se protéger du soleil et de faire des pauses régulières. En cas de soucis de santé, vous pouvez appeler le 15 ou le 112. La canicule a fait ses premières victimes en France. 3 personnes âgées de 80 à 95 ans sont décédées hier en Gironde à leur domicile dans l'agglomération bordelaise. Les secours attribuent ces décès aux fortes chaleurs. Dans la Vienne, un jeune de 16 ans est mort noyé dans une rivière. À l'étranger, le conflit au Moyen-Orient, les négociations de paix s'accélèrent en Suisse pour finaliser l'accord entre les États-Unis et l'Iran. Le vice-président américain Jim Evans a salué les discussions cruciales pour transformer durablement les relations avec Téhéran. Dans le même temps, Donald Trump, lui, menace de reprendre les hostilités si le Hezbollah au Liban continue de poser des problèmes. C'est ce qu'il a dit sur son réseau social hier. On termine par du sport, du football. La France joue son deuxième match de groupe ce soir à la Coupe du Monde. C'est face à l'Irak à 23h heure française. L'Argentine affronte l'Autriche, coup d'envoi du match à 19h. Et parmi les résultats de cette nuit, l'Égypte a battu la Nouvelle-Zélande sur le score de 3-1. Et l'Uruguay a été tenu en échec par le Cap-Vert de partout. Voilà pour l'essentiel de l'actualité. Passez un très bon début de semaine.
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6: Bonjour, bonjour à tous. C'est le prix de la Fédération des courses du Centre-Est qui sera le théâtre du Quintet Plus de ce lundi 22 juin 2026. Disputé dans la discipline du galop à l'hippodrome de Lyon-Paris-Lille, seront 14 compétiteurs sur la distance de 2000 mètres. 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En tête de notre sélection, le 6, Marc Vert, en forme sur sa distance et idéalement placé sur l'échelle des valeurs, tous les feux sont au vert. Suivi du 8, mais le feu qui peut surmonter sa récente pénalisation est de nouveau s'illustré. Le 5, Cléodore, a repris de la fraîcheur en vue de cette épreuve. L'As Ancio sur la montante actuellement. Et enfin le 7, Human Evolution, a déjà bien fait sur le parcours qui nous intéresse. Il complétera notre sélection. Une sélection que vous pouvez retrouver sur ma chaîne YouTube Tom Kazak, les pronostics hippiques avec mes dernières minutes. Donc notre choix aujourd'hui, premier le 6, Marc Verst. Second, le 8, Mets le feu. Troisième, le 5, Cléodore. Quatrième, Las Ancio. Cinquième, le 7, Human Evolution. Le second choix, le 9, le 3 et le 11. Et à vous la fortune! 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
2: Bonjour et bienvenue en ce 22 juin. Et aujourd'hui, nous fêtons les Albans ainsi que les Albanes, les Albes et les Thomas. Quant à nos événements importants, un 22 juin, en 1974, décès à l'âge de 82 ans du compositeur français Darius Milhaud. C'est en 1913 qu'il commença à écrire de la musique pour la traduction de l'Orestie, une œuvre de Paul Claudel. À noter que son catalogue dépasse les 400 partitions. On y retrouve 12 symphonies, de nombreux concertos, de la musique de chambre, des œuvres chorales et des mélodies de toutes sortes. En 1987, le grand Fred Astaire n'est plus danseur, acteur, chorégraphe, l'homme au pied d'or qui avait incarné la comédie musicale dans toute sa perfection avait 88 ans. Il avait fait ses débuts professionnels avec sa sœur Adèle avant de se retrouver en compagnie de Ginger Rogers, une association qui durera 10 ans. Il aura ensuite comme partenaires Lucy Bremer, Rita Hayworth, Eleanor Powell et Sid Charis. Il a tourné en tout dans 42 films. En 1989, la Chine franchit un nouveau pas supplémentaire sur la voie de la répression et de l'isolement international en faisant fusiller à Pékin 7 émeutiers. Des suppliciés de Pékin avaient été accusés d'avoir incendié des véhicules militaires, volé des équipements et attaqué des hommes de l'armée populaire de libération. En 1999, des chercheurs du centre médical de l'université Duke de Durham en Caroline du Nord annoncent avoir réussi à faire contrôler un bras mécanique par des rats reliés par leur cerveau au robot. Par cette méthode, l'équipe de neurobiologistes pense que leurs travaux pourraient un jour faciliter la vie des personnes paralysées. En 2001, un juge américain accorde l'asile politique à un Français, Karim Christian Kamal, 39 ans, qui affirme avoir lutté pendant des années pour dénoncer un réseau de corruption et de pédophilie niçois dans lequel seraient impliqués des juges et des membres de la police et dont aurait été victime sa fille. Et enfin, en 2004, Bob Bemer, l'inventeur de l'ASCII, l'American Standard Code of Information Interchange, standard mondial qui permet aux ordinateurs de traduire lettres et chiffres en langue numérique, s'éteint à l'âge de 84 ans. Il avait aussi inventé la touche espace, échappement et l'anti-slash. Excellente journée à vous.
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1: Du 7 au 30 juin à Upi, exposition L'art des origines de la grotte Chauvet à la caverne du Pont d'Arc. La médiathèque d'Upi vous invite à plonger dans l'univers captivant de l'art préhistorique à travers une exposition riche en témoignages, reproductions et illustrations qui vous feront voyager aux origines de la création artistique. C'est donc à découvrir jusqu'au 30 juin à la médiathèque d'Upi. C'est 26 et 27 juin à Cré, ça sera le Vinyl Market, vente de plus de 1500 vinyles, le vendredi 26 et le samedi 27 juin, de 10h à 18h30 les deux jours. C'est au 5 impasse du Grand Saint-Jean à Cré, avec une vaste sélection de vinyles 33 tours, 45 tours, c'est l'occasion par Thibaut Vinyl Disquaire Itinérant, plus de 1500 disques vinyles d'occasion, tous genres musicaux, avec de nombreux arrivages en pop rock français des années 70-80, funk, disco, hip-hop, rap, électro, jazz, reggae, world blues, psyché et bien d'autres, hein, ce vendredi 26 et ce samedi 27 juin, de 10h à 18h, et sans oublier la présence de DJ7 100% vinyle, et ce pendant les deux jours.
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1: 6h et 58 minutes, vous avez choisi Radio Zigzag. Et on vous remercie les amis, on vous remercie de votre fidélité, parce que vous êtes de plus en plus nombreux à nous... Non, l'équipe, à nous supporter, ben non, déjà moi je vous supporte, alors vous imaginez si les gens fallait qu'ils vous supportent vous plus moi, mais ça serait... Pardon, c'est ce qu'ils font. Mais voilà, c'est n'importe quoi. Bon les amis, bienvenue à la maison, bienvenue sur Radio Zigzag 102 FM, c'est la vallée du Rhône, et 102.4 FM, le bassin romanais. Aujourd'hui, lundi, nous sommes le 22 juin, ben, on arrive quasiment fin du mois de juin, les amis, on va attaquer juillet. Hein. Et ben, oui, ça va vite. Hein. Ah ben oui, je vous le fais pas dire. De quoi ? Oui, d'autant que le climat est complètement déréglé. Ah ben là, ouais, là, c'est clair, hein, se payer deux canicules en l'espace de même pas un mois, un au mois de mai, l'autre au mois de juin, c'est de quoi ? Non, mais 2003, les amis, la canicule de 2003, c'était au mois d'août, hein, en plein été. Là, ben, la canicule a commencé, que c'était pas encore l'été. Hein. Voilà le dérèglement climatique. Le climat qui est totalement upside down en ce moment. Ouais, sans dessus-dessous. C'est exactement ça. Bon, j'espère que vous avez passé un bon petit week-end. L'équipe, comment ça va ? Hein ? Servez-vous, petit déjeuner, c'est servi. Bon, on a fait quand même très d'actualité le petit déjeuner. Hein. Beaucoup de fruits. Moi, j'ai sorti beaucoup de fruits. J'ai même sorti des petites lamelles de carottes que j'avais coupées. Ah, si, petite carotte. Non, pas trempée dans le café ou dans la confiture. Faut arrêter les conneries. Bon petit café. Hein? Oui, bon petit café aux carottes. Non, mais testez! Vous me dites non, mais vous en savez rien. Testez. Voilà, petite carotte. J'ai sorti également les petites tomates cerises. Ah oui, du jardin, les amis. Ah bah, évidemment. Tomates cerises du jardin. Voilà, j'ai sorti un peu de charcuterie aussi. Oui, avec du pain frais, évidemment. Voilà, café, jus d'orange, c'est... Hein ? Ah, mais c'est un banquet ! Et nous, le matin, les amis, c'est un banquet ! Sans oublier pain au chocolat, viennoiserie ou purée et compagnie. Bon, le coup de cœur du jour, les amis, on repartira dans les années 70 avec un titre intemporel, voilà, une histoire d'été qui pourrait être chaud. Voilà, je vous en dis pas plus, évidemment. Vous voyez ce que je veux dire. En attendant, l'actu environnement, la météo locale, l'horoscope avec Thibaut et les collectes de sang avec Roland. Voilà, tout ça, eh ben, c'est ce qui vous attend dans les 20-30 prochaines minutes. Ravi d'être avec vous, Zigzag Café, sur Radio Zigzag. Il est 7h. Oui, ouais, ça va, 7h01.
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2: Il est 7h.
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3: Bonjour à tous. À la une de l'actualité, la vigilance rouge canicule concerne 49 départements aujourd'hui, touchant plus de 9 Français sur 10, un épisode de chaleur exceptionnel. 845 écoles et collèges sur tout le pays sont fermés aujourd'hui. 1800 autres n'accueillent que les élèves ce matin. Et attention aux activités physiques et sportives. Les médecins mettent en garde contre les risques pour la santé. Lors d'un effort, le corps produit beaucoup de chaleur et peut avoir du mal à la réguler lorsque les températures grimpent. Il est déconseillé de faire du sport entre 9h et 19h. Et en cas de soucis de santé, vous pouvez appeler le 15 ou le 112. La canicule a fait ses premières victimes hier en France. 3 personnes âgées de 80 à 95 ans sont décédées en Gironde à leur domicile dans l'agglomération bordelaise. Les secours attribuent ces décès aux fortes chaleurs. Dans la Vienne, un jeune de 16 ans est mort noyé dans une rivière. On passe au sport avec du football. La France joue ce soir son deuxième match de groupe à la Coupe du Monde. C'est face à l'Irak à 23h heure française. L'Argentine affronte l'Autriche à 19h et parmi les résultats cette nuit, l'Égypte a battu la Nouvelle-Zélande sur le score de 3-1. Et de son côté, l'Uruguay a été tenu en échec par le Cap-Vert, 2-1.
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4: Le 17 juin, 10 planeurs sous-marins autonomes ont été déployés depuis Villefranche-sur-Mer dans le sud de la France. Pendant un mois, ces drones intelligents vont explorer les eaux entre la Côte d'Azur et la Corse. Cette mission scientifique inédite est menée par le CNRS et financée par le plan France 2030. L'objectif est de mieux comprendre le fonctionnement de la Méditerranée, une mer particulièrement sensible au changement climatique. Mélinde Debac.
2: Ces planeurs, appelés Sea Explorer, fonctionnent sans hélice. Ils descendent et remontent en modifiant simplement leur flottabilité, ce qui permet de parcourir de très longues distances avec très peu d'énergie. Ils peuvent plonger jusqu'à 1000 mètres de profondeur. 5 d'entre eux étudient les courants marins et les mouvements des masses d'eau, tandis que les 5 autres écoutent les sons sous-marins. Ils mesurent notamment le bruit provoqué par le trafic des bateaux et peuvent même détecter et localiser les grands cétacés comme les cachalots. Grâce à cette flotte de 10 appareils pilotés à distance depuis la Terre, les scientifiques peuvent donc observer en même temps une très grande zone. Ils suivent en temps réel leur trajectoire et coordonnent leurs mouvements comme un véritable réseau mobile d'observation. Cette approche permet donc d'étudier des phénomènes comme les tourbillons océaniques, impossibles à suivre avec un seul appareil.
4: Voilà, et les données collectées seront transmises à la plateforme Coriolis, puis partagées avec Météo France et la communauté scientifique internationale. Elles serviront à améliorer les modèles climatiques et à mieux prévoir l'évolution de la Méditerranée qui se réchauffe plus vite que les autres mers. À terme, elles contribueront à la création d'un atlas environnemental des océans profonds, une avancée pour mieux protéger cet écosystème fragile et précieux.
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1: Les amis, on commence à en voir le bout de cette canicule. Ouais, mais pas tout de suite, hein, faut attendre encore une semaine. Ouais, c'est la semaine qui arrive, ça va être une semaine encore très chaude. Bienvenue dans le café, la météo locale sur le Rovaltin bien évidemment. Bah pour aujourd'hui, lundi 22, c'est du soleil du matin au soir. Température minimale au lever du jour, 22 degrés en vallée du Rhône. Et dans l'après-midi, on atteindra encore la barre des 40 degrés. Pour le mardi 23, c'est du soleil, 23 degrés le matin, 39 degrés l'après-midi. Et puis pour le mercredi 24, alors c'est peu nuageux, mais... par évolution diurne, on pourrait, je mets bien le conditionnel, on pourrait avoir le développement de quelques orages, principalement sur les reliefs. Ça pourrait très très localement déborder en plaine, mais vraiment ça reste à confirmer. Et des températures lourdes. Là, on va quand même parler un petit peu de lourdeur. On sera sur du 38 degrés, voilà, et des températures qui vont perdurer 38-39. On pourrait même réatteindre la barre des 40 degrés pour le week-end prochain, les amis, absolument, avant donc une éventuelle baisse tout début du mois de juillet. Mais c'est encore loin, ça reste à confirmer.

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2: Et en ce lundi 22 juin, bonne fête aux Albans, les Béliers. Vos dernières dépenses ont mis en danger l'équilibre de vos finances. Taureau, célibataire, ouvrez votre cœur. Gémeaux, vos affaires prennent enfin l'expansion que vous espériez. Les cancers, le grand amour pourrait bien frapper à votre porte au moment où vous vous y attendez le moins. Les lions, il y aura de fortes chances pour que vos soucis arrivent enfin à leur terme. Les vierges, la route est encore longue pour obtenir ce que vous voulez. Les balances, les relations entre parents et enfants et entre frères et sœurs ne seront pas de tout repos. Scorpion, laissez tomber vos doutes et accueillez une rencontre avec spontanéité. Les sagittaires, ne cherchez pas à imposer vos idées à tout prix. Capricorne, une belle histoire se profile, pleine d'émotions et de promesses durables. Les Verseaux, il ne faudra pas réduire vos efforts. Enfin les poissons, que vous soyez célibataire ou en couple, vous vivrez des moments de pur bonheur. Bonne journée et à demain.
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3: En période de forte chaleur, il est tentant de se baigner pour se rafraîchir. Mais quelles consignes de sécurité doit-on respecter? Les réponses du docteur Éric Tellier, urgentiste au CHU de Bordeaux et spécialiste des noyades.
4: Alors la première des consignes, c'est de bien choisir son lieu de baignade, choisir un lieu de baignade surveillé. Notamment, il y a des lieux qui sont interdits à la baignade, donc là, a fortiori, il faut vraiment pas se baigner, c'est qu'il y a un risque particulier. Aussi, il faut éviter de se baigner aux heures les plus chaudes, et quand on rentre dans l'eau, se mouiller la nuque, le ventre, pour éviter le choc thermique, surtout en cas de forte chaleur, il faut y aller progressivement. Un autre conseil, vis-à-vis des enfants, il faut absolument les surveiller, les avoir à l'œil, et si vous vous baignez à côté d'eux, il faut les avoir à portée de bras et à vue. Pour les adultes et les personnes âgées, le plus important, c'est de ne pas présumer de ses forces, puisque en milieu aquatique, les conditions de mer, les vagues, les courants, voire la température de l'eau, peuvent facilement mener à un épuisement et à des malaises qui entraînent la noyade. Le dernier conseil qui vaut en temps de canicule mais aussi en général, c'est de ne pas boire d'alcool.

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1: Voyelles.
2: A. Consonne. B.
1: Voyelles.
2: O.
1: 9 lettres.
2: Pas mieux.
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2: A. B. O. A. B. Si vous avez une de ces lettres, vous pouvez donner votre sang. Les besoins en sang augmentent. Pour y répondre, c'est le don de chacun qui fera toute la différence. Alors, quelle que soit votre lettre, nous comptons sur vous.
3: Et vous pourrez donner votre sang en collecte fixe ce lundi au 72 avenue du Docteur Santi à Valence de 9h à 14h. Et vous pourrez donner également votre sang en collecte mobile pour ce lundi 15 juin à Tulette à la salle des fêtes de 9h à 13h, ainsi qu'à Tournon à la salle Georges Brassens, et ce de 14h30 à 19h. Chaque année, les dons de sang permettent de soigner 1 million de malades. En Auvergne-Rhône-Alpes, 1400 dons de sang sont nécessaires chaque jour pour satisfaire les besoins des patients. Aujourd'hui encore, le stock de produits sanguins reste fragile et la mobilisation de tous est indispensable. Et pour rappel, il n'existe pas de produits capables de se substituer au sang humain. C'est parce que les produits sanguins ont une durée de vie limitée et que les besoins sont permanents que vos dons sont précieux et essentiels.

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2: Les amis, pour les cadeaux, cette semaine, on va vous faire un bon petit truc qui va bien se passer là, pendant cet été. Ouais. Une petite descente en canoë dans le Diwa, ainsi qu'une entrée dans l'Acrobranche. Ça vous dit ça? Ah ouais, ouais, ouais. Voilà, bah c'est ce qu'il y aura à gagner. Je vous dis tout à l'heure avec le mot code et compagnie. Oui, oui, non. Mais enfin bon, c'est bien, quoi. Une descente de la Drôme en canoë. Bon, il faut qu'il y ait de l'eau. Oui, bah non, mais enfin, voilà, vous l'avez. C'est pour toute la saison 2026, vous l'avez. Vous pouvez le faire, pourquoi pas, c'est un peu plus tard dans l'été, voire début d'automne. Ben oui, les amis, voilà, on en parlera un petit peu plus tard. Hein? Absolument. Sinon, de quoi? Ben, la musique, évidemment, elle sera avec nous. Ouais, qu'est-ce que je voulais vous dire? Vous habitez à Valence? Vous savez, le restaurant Courte Paille de l'avenue de Romans, là, vers anciennement Valence de Rallye. Ouais, on y a tous mangé au moins une fois. Hein. Bon, ce restaurant est fermé depuis un moment. Bah, il y a eu le feu. Il y a eu le feu, là, hier ou avant-hier. Ça a tout brûlé. Ouais, l'intérieur. Bon, c'était en ruine. Hein. Ça se pétait la gueule. Ça a brûlé. C'est dommage parce que moi, j'aimais bien aller à Courte Paille. C'était sympa. Vous vous rappelez? Bah ouais, ouais. Qu'est-ce qu'il y a eu? Oui, la ville de Valence qui serre un petit peu la vis. Hein, des infractions constatées en quelques minutes. 20 infractions constatées en quelques minutes. Les cortèges de mariage. Voilà, vous n'êtes pas... Hein, non, oui, ok, vous êtes joyeux, vous êtes youpi, tralala, tout ça. Mais enfin, vous n'êtes pas les maîtres de la route non plus. Hein, on va se calmer, quoi. Voilà, on se reprend. Très bien. Bon, non mais il y a des fois, il faut quand même, oui, mais il faut quand même remettre, comme je dis, l'église au centre du village, ben oui. Sinon, tiens, un truc important, du côté de Rochemort, il y a plus de 200 pompiers de l'Ardèche qui ont fait un exercice grandeur nature. Ben oui, nous les pompiers, vous le savez, si vous en faites partie, ben on a toujours les petites manœuvres FDF, feu de forêt, juste avant l'été, hein, voilà, qui se terminent la plupart du temps avec un bon petit casal. Non mais c'est important, la cohésion les amis, la cohésion des groupes, la cohésion, voilà, et ben voilà, à Rochemort il y a eu, oui, c'est important, voilà, le feu de forêt on n'en fait pas durant l'hiver, alors c'est vrai que des fois les réflexes, les bons petits gestes et tout, c'est toujours bien de les réviser, voilà, donc si vous étiez du côté de Rochemort, vous avez vu des pompiers sans fumer, c'est normal, voilà, vous auriez dû vous approcher, il devait y avoir le casse-dalle derrière. Non, mais en fait, il faut le dire. Voilà, et puis, les tarifs réduits dans les piscines de Drôme-Ardèche avec la canicule. Voilà, tarifs réduits dans les piscines de Drôme-Ardèche. Ça, c'est une petite information à savoir. Voilà, non, bah voilà, j'avais deux, trois petites infos à vous donner. J'avais envie de le faire maintenant. Voilà, l'actualité, la rédac, on y va. Et juste après, le coup de cœur, le coup de cœur intemporel. Complète.
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3: Bonjour à tous. À la une de l'actualité, la vigilance rouge canicule concerne 49 départements aujourd'hui, touchant plus de 9 Français sur 10, un épisode de chaleur exceptionnel. 845 écoles et collèges sur tout le pays sont fermés aujourd'hui. 1800 autres n'accueillent que les élèves ce matin. Et attention aux activités physiques et sportives. Les médecins mettent en garde contre les risques pour la santé. Lors d'un effort, le corps produit beaucoup de chaleur et peut avoir du mal à la réguler lorsque les températures grimpent. Il est déconseillé de faire du sport entre 9h et 19h. Alexis est coach sportif. Il donne quelques conseils pour continuer à bouger en toute sécurité.
4: Boire régulièrement pendant l'effort, continuer à boire après et bien boire en amont. Déjà, je pense que c'est le premier conseil à donner. On essaye de changer peut-être les horaires des entraînements, plutôt matinal et plutôt en fin d'après-midi où la chaleur est moins intense. Peut-être choisir des lieux qui sont ombragés. Et des activités qui sont moins intenses. On peut faire du sport en intérieur, on peut faire du pilates, on peut faire du yoga, on peut faire des activités plus douces en intérieur, on peut aller à la piscine, on peut nager. Je trouve que la piscine, c'est une excellente alternative en cas de forte chaleur. Ça permet de maintenir une activité physique sans subir la chaleur.
3: Des propos recueillis par Mylène Débat qui est pour limiter les dangers. Il est recommandé de bien s'hydrater, de porter des vêtements légers et clairs, de se protéger du soleil et de faire des pauses régulières. En cas de soucis de santé, vous pouvez appeler le 15 ou le 112. La canicule a fait ses premières victimes en France. Trois personnes âgées de 80 à 95 ans sont décédées hier en Gironde à leur domicile dans l'agglomération bordelaise. Les secours attribuent ces décès aux fortes chaleurs. Dans la Vienne, un jeune de 16 ans est mort noyé dans une rivière. À l'étranger, le conflit au Moyen-Orient, les négociations de paix s'accélèrent en Suisse pour finaliser l'accord entre les États-Unis et l'Iran. Le vice-président américain Jed Evans a salué les discussions cruciales pour transformer durablement les relations avec Téhéran. Dans le même temps, Donald Trump, lui, menace de reprendre les hostilités si le Hezbollah au Liban continue de poser des problèmes. C'est ce qu'il a dit sur son réseau social hier. On termine par du sport, du football. La France joue son deuxième match de groupe ce soir à la Coupe du Monde. C'est face à l'Irak à 23h, heure française. L'Argentine affronte l'Autriche, coup d'envoi du match à 19h. Et parmi les résultats de cette nuit, l'Égypte a battu la Nouvelle-Zélande sur le score de 3-1. Et l'Uruguay a été tenu en échec par le Cap Vert de partout. Voilà pour l'essentiel de l'actualité. Passez un très bon début de semaine.
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5: 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Bonjour, bonjour, c'est l'actu du lundi. Flash Coupe du Monde de foot oblige. Kylian Mbappé est notre premier invité.
6: Ouais, trop content, content, Kiki.
5: Kiki, oui, ce soir, Kylian, vous avez rendez-vous avec l'Irak.
6: Ouais, c'est ça, ouais, Irak. Irak a se planqué ailleurs.
5: Ouais, faites attention à vous, ne vous enflammez pas trop. On voit que dans cette Coupe du Monde, les petites équipes malmènent les plus grosses.
6: Ouais, les plus grosses et plus grosses, même pas peur. Irak, ça rime avec patatrac. Et contre nous, ils vont faire patatrac.
5: Et c'est quoi votre pronostic?
6: Moi, je dis 3-0.
5: 3-0 pour les bleus, j'imagine.
6: Oh, bah non, hein, 3-0 pour l'Irak. Sinon, ça rapporte rien en paris sportif. Alors que 3-0, une victoire de l'Irak, c'est jackpot dans la popoche. Trop content, content.
5: Bien sûr. Et Didier Deschamps, lui, reste concentré sur cette rencontre qui pourrait assurer la qualification des Bleus en 16e de finale.
7: Oui, bonjour. Oui, bah, c'est-à-dire que si je veux me rafraîchir un peu, il vaut mieux qu'on gagne.
5: Vous rafraîchir, comment ça?
7: Eh ben, en terminant sous la douche, dans les vestiaires. N'oubliez pas qu'à chaque match gagné, j'ai droit à la douche.
5: Ah, je suppose quand même, Didier, que avec ou sans victoire, vous prenez une douche.
7: Ah, mais je suis bête, je ne vous ai pas précisé. Moi, je veux parler d'une douche au champagne. Les joueurs font péter les bulles et ils m'arrosent comme des gamins. Vous savez, à cet âge-là, ils ont besoin de s'amuser.
5: C'est du propre. Après la douche au champagne de Didier Deschamps, on passe à la canicule en France, où c'est une douche de rayons de soleil irradiant que nous allons vivre toute une partie de la semaine. Les people, d'ailleurs, se protègent. C'est le cas des Chevaliers du Fiel.
7: Mais bien sûr que vous avez raison. Avec Fernand, on se protège. On reste calfeutré toute la journée et on s'hydrate.
5: Eh oui, enfermé à l'ombre chez vous, comme de nombreux Français.
7: Mais non, non, non, c'est pas chez nous. C'est au bistrot, confiné avec les potes. C'est quand même plus sympa de souffrir ensemble, entre les cacahuètes et le petit jaune.
5: Hé, Emile, c'est l'heure de la tournée canicule.
7: Ouais, n'oublie pas les olives, j'arrive.
5: Mais Chantal là-dessous, elle, fait très attention au coup de soleil.
8: Coucou, c'est la Chantal qui recherche un beau jeune homme pour lui passer de la crème dans le dos, toute seule, c'est compliqué.
5: C'est vrai, oui, oui. Tiens, vous n'avez qu'à demander au clown chocolat, il est avec nous.
8: Le clown chocolat, tu plaisantes? Le temps qu'il arrive dans mon appartement, 4e étage, sans ascenseur, le chocolat aura fondu.
9: Dis donc, Chantal, tu veux la crème solaire vanille ou chocolat?
8: Non mais dis donc, il se prend pour qui, l'intouchable? La Chantal, c'est pas une biscotte à tartiner, mais plutôt une tranche de pain de mie à déguster.
9: Ah ouais, d'accord, ouais, ouais, ouais, ouais, ouais. Mais si tu mets pas de crème solaire, Chantal, c'est un pain de mie grillé.
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2: Allez les amis, je vous annonce la suite du programme. À partir de 8h, c'est le flash de la rédaction, suivi de l'histoire d'un jour, le monde du sport présenté par Guillaume, la météo locale, alors importante évidemment, non on n'est pas alarmiste, mais on va pas vous cacher les informations, on vous dit tout, voilà tout simplement. Voilà, quand on va avoir très très chaud et que ça peut être dangereux, eh ben nous on vous le dit, bah, tout simplement. Juste après il y aura l'horoscope avec Thibaut, mais voici. Tout de suite, le coup de cœur. Ah, le coup de cœur, les amis, c'est un titre qui est sorti en 1979. Il s'appelle Eric Chardin. Eric Chardin, c'est l'un des succès solo d'Eric Chardin après la fin du duo Stone et Chardin. Voilà, le Stone et Chardin, la fin du duo, c'était en 1975. L'été sera chaud, 1979. Entre-temps, il y a eu certains titres bien connus, comme Pense à moi, par exemple. Le titre... L'été sera chaud, il y a quand même une tonalité disco-rock, c'est ce que je vous disais, à savoir qu'on est en plein dans la période disco, et il y a rajouté un petit peu de guitare électrique, batterie, ça fait un peu style rock de l'époque. Ça a été vraiment conçu pour être un tube de l'été. Le 45 tours est sorti un poil avant l'été 1979, et il connaîtra à l'époque une importante couverture télévisé, oui parce que la FM n'existait pas, je vous le rappelle, et à l'époque on avait que 3 chaînes de télé, bah oui, bon, la notoriété d'Eric Chardin, parce que toujours quand on parlait d'Eric Chardin, on pensait à Stone et Chardin évidemment, ce titre se classera à partir de la semaine du 9 juillet 1979, 38e. Il rentre dans les hit-parades à la 38e place et il va grimper jusqu'à la 3e place lors de sa 8e semaine de présence dans les hit-parades. Donc ça fait quasiment fin août. Position qui gardera plusieurs semaines. Bon, ce titre est resté dans les hit-parades jusqu'au 8 octobre. Ouais, donc en fait, ça a bien été le tube de l'été. En France... Il s'en est vendu plus de 300 000 exemplaires. Alors oui, l'été sera chaud, l'été sera chaud. Texte de base, musique entraînante pour l'été, fraîche. Bah écoutez, j'allais vous dire, c'est The Tube de l'été. Qu'on continue à écouter même maintenant, les amis. Bah oui, ça fait allez, bientôt 50 ans qu'on s'écoute ce titre, l'été sera chaud. De monsieur Eric Chardin. Bah écoutez, c'est le coup de cœur du jour parce que c'est obligatoire vu le temps. Et voilà, comme je vous le disais, ça a été un énorme succès. Moi je me rappelle, j'avais 8 ans à l'époque quand c'est sorti sur les radios périphériques, les grandes ondes. Ça passait, mais ça matraquait de partout cette affaire-là. Ah oui, c'était le tube de l'été de l'époque, 1979.

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1: Bonjour, aujourd'hui nous recevons Marion et Noémie de l'Oasis Bizart, un festival engagé qui se déroulera à Dieulefi le 3, 4 et 5 juillet. Bonjour Noémie, bonjour Marion.
2: Bonjour.
3: Bonjour.
1: Pouvez-vous vous présenter et nous présenter le festival l'Oasis Bizart ?
2: Alors du coup, moi je suis Marion, je suis coordinatrice et chargée de production pour l'association et pour le festival.
3: Et moi je m'appelle Noémie et je fais la régie générale du festival.
1: D'accord.
2: Le festival est un festival qui dure sur 3 jours, qui programme du spectacle vivant, du cirque et de la musique actuelle du monde.
1: Et depuis combien d'années existe le festival ?
3: Alors, c'est un peu flou, mais nous, on n'est pas vraiment certains. Mais le premier festival vraiment, plus ou moins dans la forme et dans la structuration qui existe aujourd'hui, ça s'est passé en 91.
1: Ah oui, ça date ?
3: À peu près. C'est quand même une association qui est bien ancrée sur le territoire et qui arrive à perdurer depuis quelques années.
1: D'accord. Et combien de bénévoles travaillent autour de cette organisation ?
2: Alors, sur en amont, on est vraiment une équipe de salariés. Et par contre, sur le festival, donc on est présent sur le site sur une durée de 10 jours, entre le montage, ce qu'on appelle l'exploitation, donc c'est les 3 jours de festival, et le démontage. Et là, donc le premier jour de montage, on est 35, on monte jusqu'à 120, 130 les soirs d'exploitation. Et après, pour le démontage, plus nombreux on est, mieux c'est parce qu'il y a du travail.
1: J'imagine. Et pouvez-vous nous parler de la programmation ?
2: Alors, bien sûr, donc cette année, on va avoir 9 concerts. Donc, on a 3 concerts tous les soirs. On a... plus 2 spectacles chaque soir. On a eu beaucoup de rebondissements cette année. Donc, on a nos 2, on va dire, têtes d'affiche qui ont annulé pour raisons de santé. Donc, on a rebondi. C'est bien, ça fait un peu de rebondissement dans l'organisation. Donc, le vendredi 3, on aura 2 spectacles sur cordes, qui s'appelle Corps accordéon et les cordes fileuses. Meral Polat, donc une chanteuse kurde qui a une voix incroyable. Violon barbare, donc qui remplace Sage comme des sauvages. Donc là, on met le chant diphonique mongol avec des accents un peu plus électro et musique actuelle. Et on finit sur Lovana, donc un groupe de Madagascar. Pour l'interscène, l'interscène c'est entre les spectacles et la déambulation d'ouverture. On travaillera avec La Frappe, qui est une batucada de l'Ardèche.
1: Ok.
3: Pour la déambulation, il y aura aussi La Mobile de la compagnie d'Anka, qui est basée dans le coin, qui vient du territoire de la vallée de la Drôme. Pour le samedi... Alors samedi, à partir du samedi, c'est plus particulier parce qu'il y a beaucoup de choses qui commencent à se passer en journée. Il y a des rencontres avec des artistes qui se passent dans la ville autour de thématiques. Le samedi, c'est rencontre avec des femmes artistes dans des pays en lutte.
1: D'accord.
3: Il y a des siestes musicales qui se font aussi.
1: Chouette.
3: Accompagnée par deux chanteuses... le samedi, pardon, c'est avec une chanteuse afro-espagnole et une poétesse de Dieulefi. Ensuite, on a une ouverture des portes à 18h qui commence par un spectacle... je suis désolée. Ça commence par un plateau radio. Le vendredi et le samedi, on a un plateau radio en live qui se fait avec, avec Radiola, la radio locale de Dieulefi, et qui est rediffusée sur différentes radios du territoire, radio associative. Ensuite, ça commence... Après, il y a un spectacle de cirque, La Quête du Râle, de la compagnie du Faubourg, qui est suivi par, par le premier concert, c'est Basiba Kambi. C'est un collectif qui vient de République démocratique du Congo, qui est composé de 8 femmes et qui...
2: La rumba.
3: Voilà. ensuite, il y aura deux interventions, deux spectacles de danse au cours de la soirée en interplateau de la compagnie Atraversiel qui est basée justement sur Diolfi aussi. Ensuite, il y a Maria Mazzotta qui vient d'Italie, une chanteuse italienne qui revient avec des chansons bien traditionnelles mais avec une approche un peu plus rock.
1: Ok.
3: Et en dernier, c'était censé être Soumti, mais qui a dû annuler pour des raisons de santé et qui va être remplacé par Kaye Mambo, un groupe, je ne sais même plus d'où ils viennent exactement. C'est toi qui...
2: D'où ils viennent, je ne sais plus. C'est un groupe de cumbia ouais. Avec des accents un peu rap électro, voilà, de la cumbia un peu revisité...
4: C'est un groupe de cumbia qui avec des accents un peu rap électro, voilà, la cumbia revisitée un peu moderne.
1: Ok.
4: Voilà.
2: Et le dimanche.
1: Oui, c'est le dimanche.
2: On enchaîne sur le dimanche. Ah oui, mince. Le samedi, on a oublié. Donc, dans l'après-midi, il y a un groupe de spectacle pour jeunes enfants qui s'appelle Mama Shamana, qui est autour des traditions sibériennes.
1: D'accord.
2: Avec une yourte qui est montée dans la salle de spectacle, wow. Voilà, pour faire vraiment de l'immersion. Donc le dimanche, on recommence également avec des cafés rencontres le matin. Cette fois-ci, c'est sur la force des femmes, avec une intervention de Basiba Kambi qui joue la veille pour expliquer comment on monte un groupe féminin dans des pays dans lesquels c'est pas évident. Mm. Il y aura donc une sieste musicale l'après-midi avec le groupe Lay, donc c'est un duo polyphonique de chants méditerranéens. L'après-midi, il y a un concert donc qui s'appelle Chagan dans l'église avec de la musique orientale mais plutôt de Sibérie. C'est une grosse journée le dimanche. Ensuite, encore hors site, il y a un atelier l'après-midi et donc une restitution, un atelier d'écriture donc avec une restitution au bord de la piscine qui est juste à côté du site, accompagné par des musiciens de l'école de musique de Diolfi. Et enfin, on ouvre les portes. On commence par une lecture de poèmes d'une poétesse gazaoui qui entretient donc une correspondance avec un écrivain de Diolfi.
1: Oh, chouette.
2: Et donc voilà, ces lettres vont être lues par une conteuse de Diolfi.
1: Ok.
2: On enchaîne avec un spectacle de rue qui s'appelle Prince des voleurs de la compagnie Burdin-Rod. Un spectacle encore suspendu qui s'appelle donc Définition de l'œuvre d'art comme acte de confiance aux spectatrices. C'est un circassien qui se fait suspendre dans les arbres par les spectateurs et spectatrices qui tirent des fils, ouais. Et qui le font monter. Et il sera accompagné par Lay aussi pour qu'il y ait un accompagnement musical. Et enfin, on a notre série de concerts du dimanche. Il y a Mélina, une jeune chanteuse qui est en train de monter, qui est donc grecque, qui chante des chants grecs. Il y a en interscène Doum Takadaf, qui est... je vais y arriver.
3: Un percussionniste kurde, ça fait quelques années qu'il vient à la Bizarte et qu'il anime des ateliers. Il y a même un atelier annuel à l'année qui s'est mis en place suite aux ateliers qu'il a organisés durant la Bizarte. Et il y a des moments où il va jouer sur le festival avec tout le groupe qu'ils ont monté et avec lequel il travaille depuis un an. Et c'est percussionniste kurde. Voilà, avec des chants et un peu de danse. Il y a tout un travail autour du corps, de la voix et de la percussion.
1: Ok, super programme.
2: C'est et on
1: fini.
2: Finit.
1: Et c'est pas fini.
2: Et on
1: en
2: finit
1: plus.
2: En beauté quand même. Là, après, c'est la fin, promis. Mais on finit en beauté avec l'Indigo, qui est un groupe de Maloya, très connu, très chouette, qui a une énergie incroyable.
3: Moi, je voulais juste rajouter un truc qu'on n'a pas dit sur les cafés rencontres. C'est aussi c'est des cafés rencontres qu'on a mis en place en partenariat, notamment celui du samedi avec l'association Marche Odoria.
1: Ok.
3: Qui, avec laquelle on travaille depuis très longtemps et qui est là pour justement aider à porter la voix de ces femmes ou de ces personnes qui sont dans des pays en lutte. Et le dimanche, c'est avec l'association Mimesis qui est basée sur Montélimar et qui travaille autour de ça aussi. Tu pourras mieux en parler, Marion, je pense. Ouais.
4: Mimesis, c'est une association, donc à la base, c'est de la recherche en sociologie. Et en fait, l'idée a été de mélanger vraiment plusieurs compétences. Donc il y a de la recherche, des acteurs, actrices culturelles, des artistes, et c'est de monter des projets sociaux avec des restitutions artistiques, mais avec de la recherche au milieu. Donc leur dernier projet, c'était autour de la mémoire de nos grands-mères,
1: ah, okay.
4: par exemple.
1: Ah, chouette, super. Très belle programmation en tout cas, ça donne envie de venir. Avez-vous un site internet pour adhérer, soutenir la Bizarte Nomade ?
3: Oui, alors on a un site internet, c'est bizartenomade.net, tout simplement, où il y a toutes les infos du festival dessus, les liens vers les billetteries et tout ça.
1: D'accord, donc on peut réserver en ligne et acheter nos billets sur place ?
3: Exactement, les deux sont possibles.
1: D'accord, super. Du coup, j'ai enlevé un peu des questions parce qu'on a trop dépassé sur le temps.
5: Il faut que je vérifie le son, j'ai un doute à un moment.
1: Ah, t'as un doute pour le son. Ok. Et...
5: clôture là au cas où. Et...
1: ouais. Donc, avez-vous un message à faire passer aux auditeurs qui nous écoutent ?
4: Du coup, on n'a pas parlé. Il y a quand même aussi une grosse partie de la programmation autour. Enfin, on met aussi beaucoup l'accent sur l'EAC, donc l'éducation artistique et culturelle. Et donc, cette année, on met en place 12 ateliers sur le samedi et le dimanche.
1: D'accord.
4: Qui sont très variés. Ça va de la danse au chant, à la fabrication de mobiles, à la guimbarde, à des ateliers d'écriture. C'est vraiment très varié. Et vous pouvez retrouver tout le programme donc, sur le site internet et vous inscrire directement en ligne sur le site.
1: Ok, eh ben, merci beaucoup Noémie, merci beaucoup Marion pour cette belle présentation du festival.
4: Avec plaisir.
1: Merci. Et on vous attend nombreux du coup à ce festival qui, je pense, va plaire à beaucoup de personnes. Et voilà, on vous attend nombreux. Merci.
4: Merci. Merci.
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7: Il est 8h.
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8: Bonjour à tous. À la une de l'actualité, la vigilance rouge canicule concerne 49 départements aujourd'hui, touchant plus de 9 Français sur 10, un épisode de chaleur exceptionnel. 845 écoles et collèges sur tout le pays sont fermés aujourd'hui. 1800 autres n'accueillent que les élèves ce matin. Et attention aux activités physiques et sportives. Les médecins mettent en garde contre les risques pour la santé. Lors d'un effort, le corps produit beaucoup de chaleur et peut avoir du mal à la réguler lorsque les températures grimpent. Il est déconseillé de faire du sport entre 9h et 19h. Et en cas de soucis de santé, vous pouvez appeler le 15 ou le 112. La canicule a fait ses premières victimes hier en France. 3 personnes âgées de 80 à 95 ans sont décédées en Gironde à leur domicile dans l'agglomération bordelaise. Les secours attribuent ces décès aux fortes chaleurs. Dans la Vienne, un jeune de 16 ans est mort noyé dans une rivière. On passe au sport avec du football. La France joue ce soir son deuxième match de groupe à la Coupe du Monde. C'est face à l'Irak à 23h heure française. L'Argentine affronte l'Autriche à 19h et parmi les résultats cette nuit, l'Égypte a battu la Nouvelle-Zélande sur le score de 3-1. Et de son côté, l'Uruguay a été tenu en échec par le Cap-Vert, 2-2.
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9: Nous sommes le 22 juin, c'est aujourd'hui l'anniversaire du coureur cycliste tricolore Thomas Boclair. Champion de France de la course en ligne en 2004 et en 2010, il a terminé le Tour de France 2012 avec le maillot à poids de meilleur grimpeur, mais il a surtout eu l'occasion de porter durant plusieurs jours de course le maillot jaune sur la grande boucle. À l'occasion de la journée olympique, fêtée demain, 23 juin, histoire pour nous de revenir sur des souvenirs des Jeux modernes, retour en 1968 et un moment de gloire pour le sport français.
10: Nous sommes le 16 octobre 1968 au stade universitaire et olympique de Mexico. Et là va s'ouvrir en moins d'une minute, tout juste le temps d'un tour de piste, une des plus belles consécrations olympiques tricolores. C'est le moment de la finale du 400 mètres. 8 jeunes femmes se présentent sur la ligne de départ. Toutes ont des chances différentes de remporter le sacre, mais surtout une, la britannique Lillian Board, ultra favorite. Aux couleurs numéro 5 se trouve une tunique bleu roi pour une reine de la spécialité en France, j'ai nommé Colette Besson, 22 ans. La Charentaise avait préparé ses jeux en altitude à Font-Romeu dans les Pyrénées, en marge des événements sociaux qui touchaient le pays à l'époque, et ceci quelques mois avant les JO mexicains. Le starter lance donc la course finale. Comme prévu, la blonde Lillian à la corde prend de l'avance et ne cesse de l'accentuer au fil des décamètres. Les autres finalistes, elles, ne semblent courir qu'après les places de dauphine. Mais cachée dans la forêt de ses foulées inespérées et à la suite d'une gestion d'effort incroyable, sort la crinière brune de Colette Besson. Cinquième à l'entame de la dernière ligne droite, la future petite fiancée de France, comme elle fut nommée, grappille l'écart qui la sépare de sa rivale. 10 mètres, 5 mètres, 3 mètres, elle est devant, elle a gagné, devenant ainsi la première coureuse et la deuxième championne olympique française en athlétisme, 20 ans après la lanceuse de poids et de disque Micheline Ostermeyer. Mais de cette victoire, on retiendra surtout son émotion sur le podium des Mexico. Mais on se rappellera également de son incroyable sourire, de sa passion et de sa pleine conviction son sport. 52 secondes pour l'histoire, 52 secondes pour son histoire, et qui en écrira bien d'autres. Mais ça, ce sont justement d'autres histoires. Allez, nous, on se donne rendez-vous demain pour de nouvelles histoires d'un jour avec Mémoire Sport.
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1: Les amis, on commence à en voir le bout de cette canicule. Ouais, mais pas tout de suite, hein, faut attendre encore une semaine. Ouais, c'est la semaine qui arrive, ça va être une semaine encore très chaude. Bienvenue dans le café. La météo locale sur le Rovaltin, bien évidemment, bah pour aujourd'hui, lundi 22, c'est du soleil du matin au soir. Température minimale au lever du jour, 22 degrés en vallée du Rhône. Et dans l'après-midi, on atteindra encore la barre des 40 degrés. Pour le mardi 23, c'est du soleil, 23 degrés le matin, 39 degrés l'après-midi. Et puis pour le mercredi 24, alors c'est peu nuageux, mais par évolution diurne, on pourrait, je mets bien le conditionnel, on pourrait avoir le développement de quelques orages, principalement sur les reliefs. Ça pourrait très très localement déborder en plaine, mais vraiment ça reste à confirmer.

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2: Et en ce lundi 22 juin, bonne fête aux Albans, les Béliers. Vos dernières dépenses ont mis en danger l'équilibre de vos finances. Taureau, célibataire, ouvrez votre cœur. Gémeaux, vos affaires prennent enfin l'expansion que vous espériez. Les cancers, le grand amour pourrait bien frapper à votre porte au moment où vous vous y attendez le moins. Les lions, il y aura de fortes chances pour que vos soucis arrivent enfin à leur terme. Les vierges, la route est encore longue pour obtenir ce que vous voulez. Les balances, les relations entre parents et enfants et entre frères et sœurs ne seront pas de tout repos. Scorpion, laissez tomber vos doutes et accueillez une rencontre avec spontanéité. Les sagittaires, ne cherchez pas à imposer vos idées à tout prix. Capricorne, une belle histoire se profile, pleine d'émotions et de promesses durables. Les Verseaux,

0: Il ne faudra pas réduire vos efforts. Enfin, les poissons, que vous soyez célibataire ou en couple, vous vivrez des moments de pur bonheur. Bonne journée et à demain.
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0: 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Eh ben, écoutez, on va se mettre un petit Diwa. Le Diwa, magnifique région à visiter, les amis, avec une diversité de nature exceptionnelle. Diwa, D-I-O-I-S, c'est le mot code de cette semaine. 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Les amis, on va poursuivre ce Zigzag Café de ce lundi 22 juin. Merci d'être avec nous. Je voulais, une fois n'est pas coutume, je le fais assez régulièrement, donc je vais le faire aujourd'hui encore, vous remercier à vous toutes et vous tous là qui nous écoutez, alors probablement derrière votre radio, 102 ou 102.4 FM, la fréquence de Radio Zigzag où vous habitez, dans les voitures évidemment, plutôt du côté en mode numérique, si vous êtes sur le web, voilà, les applications, enfin voilà, bon, enfin bref, voilà. Si vous écoutez Radio Zigzag, les amis, que vous soyez dans le secteur du Rovaltin ou pas, eh ben, on voulait vous faire un grand coucou et vous remercier de votre fidélité. Ben oui, on a des retours, j'ai des retours, moi, qui me font très très très plaisir, voilà, vous êtes fidèles au Zigzag Café, vous aimez bien un petit peu cette ambiance qu'il y a à la maison. Ben justement, les amis, cette ambiance qu'il y a à la maison, c'est l'ambiance qu'on a tous les jours à la maison. Voilà, ah, ça y est, qu'est-ce qu'il y a? C'était bien parti. Quoi? Hein? Il fait beau, je vais me le faire, c'est pas possible ce mec. Mais oh! Voilà! Canicule. Ça rime avec un mot que je ne vais pas dire. Et Fredo, ça suffit. Non, mais il est incroyable, ce mec. Hein? Bah oui, mais qu'est-ce que je vous dise? C'est un gamin, cette affaire-là. Voilà. Oui. Mais t'inquiète pas, Fredo. De quoi? Oh, l'enflure. Pardon. Oh, vous savez ce qu'il est en train de me chanter? Il est où l'hiver? Il est où? Il est où? Il est où l'hiver? Il est où? Il est où? Oh, c'est pas vrai. Moi, c'est vrai qu'il y en a de moins en moins d'hiver. On est bien d'accord. Ah ouais, putain, mais dis donc, là, t'as mis la barre, le level particulièrement élevé aujourd'hui, hein. C'est lundi, tu vas voir demain? Oh, purée. Mais bon, voilà quoi. Frédéric Coster fait partie des meubles. Hein? Oui, ils sont anciens, les meubles. Ben, qu'est-ce que je vous dise? On fait ce qu'on a. Mais voilà. Donc, c'est la petite aparté terminée. Vous retrouvez le flash de la rédaction. Arrête. Suivi des pronostics hippiques, Tom Kazak, le livre du jour, qui vous savez. Et, hein? Tu peux le dire? Le roi soleil. Et l'origine des expressions françaises avec Thibaut. Le Zigzag Café. Je le regarde, il me regarde. Du lundi au vendredi, 5h58, 9h du matin, cette émission qui se fait à la maison. En toute simplicité. Ouais, ouais, bonne franquette. Ça, c'est important. Ah, ouais, c'est important.
1: 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Bonjour à tous, à la une de l'actualité, vous le ressentez déjà au réveil, il fait chaud, 27 degrés ont été relevés à Bordeaux au petit matin, 28 à Biarritz ou encore 24 à Nantes. La vigilance rouge canicule concerne 49 départements aujourd'hui, touchant plus de 9 Français sur 10. Un épisode de chaleur exceptionnel, plus de 800 écoles et collèges dans le pays sont fermés aujourd'hui. 1800 autres n'accueillent les élèves que ce matin. Le grand oral du bac est reporté pour plusieurs milliers de candidats, notamment dans les académies de Bordeaux, Lyon ou encore Poitiers. Une nouvelle cellule interministérielle de crise sur la canicule est prévue aujourd'hui. Des fortes chaleurs qui ont perturbé le trafic des trains hier en déformant les rails par endroits. La circulation a été fortement impactée sur la LGV Atlantique avec des retards allant jusqu'à 2h20 entre Paris et Bordeaux. Dans l'Est, la ligne Metz-Thionville-Luxembourg est aussi touchée avec un retour à la normale prévu ce soir. Un rapport d'inspection est remis aujourd'hui au Premier ministre Sébastien Lecornu sur la mort de Liana, 11 ans, dans le Gers. Le document évoquerait des défaillances individuelles ayant retardé l'enquête. Ses conclusions pourraient déboucher sur des sanctions administratives. Des rassemblements sont prévus aujourd'hui devant plusieurs tribunaux en France. L'Iran et les États-Unis ont lancé ce matin en Suisse une première session de négociation. Les deux pays visent un accord définitif sous 60 jours pour mettre fin à la guerre au Moyen-Orient, avec notamment un accord iranien de ne pas développer d'armes nucléaires, de sécuriser le détroit d'Ormuz et permettre la reprise du trafic maritime. Les discussions portent également sur le Liban et la levée de plusieurs sanctions économiques. On passe au sport avec du football. La France joue son deuxième match dans le mondial, un match contre l'Irak ce soir dès 23h heure française. Et la FIFA a désigné le Canadien Drew Fischer pour diriger la rencontre, Jacques Terrance.
2: Oui, à 45 ans, il va arbitrer pour la première fois un match de Coupe du Monde sur le terrain après avoir officié comme arbitre vidéo lors du Mondial 2022. Une désignation qui ne passe pas inaperçue. Drew Fischer est considéré comme un arbitre particulièrement strict. Cette saison en MLS, le championnat nord-américain, il a distribué 53 cartons jaunes en seulement 11 rencontres. Une moyenne est élevé qui pourrait inciter les joueurs français à la prudence. La France qui est en confiance après sa victoire 3-1 contre le Sénégal lors de la première journée. Et à la clé en cas de victoire ce soir, un billet pour les huitièmes de finale.
1: Merci Jacques. Coup d'envoi de ce match ce soir à 23h heure française. C'est à voir sur M6. Belle journée à tous.
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6: Bonjour, bonjour à tous. C'est le prix de la Fédération des courses du Centre-Est qui sera le théâtre du Quintet Plus de ce lundi 22 juin 2026. Disputé dans la discipline du galop à l'hippodrome de Lyon-Paris-Lille, seront 14 compétiteurs sur la distance de 2000 mètres. Départ prévu 18h30. En tête de notre sélection, le 6, Marc Vert, en forme sur sa distance et idéalement placé sur l'échelle des valeurs, tous les feux sont au vert. Suivi du 8, mais le feu qui peut surmonter sa récente pénalisation est de nouveau s'illustré. Le 5, Cléodore, a repris de la fraîcheur en vue de cette épreuve. L'As Ancio sur la montante actuellement. Et enfin le 7, Human Evolution, a déjà bien fait sur le parcours qui nous intéresse. Il complétera notre sélection. Une sélection que vous pouvez retrouver sur ma chaîne YouTube Tom Kazak, les pronostics hippiques avec mes dernières minutes. Donc notre choix aujourd'hui, premier le 6, Marc Verst. Second le 8, mets le feu. Troisième le 5, Cléodore. Quatrième l'As Ancio. Cinquième le 7, Human Evolution. Le second choix le 9, le 3 et le 11. Et à vous la fortune! 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

0: Avec la saga Les Mystères d'Eversend, Victor Dixen compose une fresque familiale tissée avec les fils de la haine et de la passion entre Downton Abbey et Succession. Ça ressemble aussi à The Haunting of Hill House. Il nous emporte dans un tourbillon d'ambitions démesurées, de sombres sortilèges et d'amours incandescentes, une valse étourdissante où se croisent les vivants et les morts. Voici venir le deuxième tome, La Promise. Sous le printemps éternel d'Eversend, macère d'innavouables secrets. En choisissant d'affronter les maléfices ancestraux d'Eversend, Birdie Baker met en jeu non seulement sa vie, mais aussi son âme. Le compte à rebours est lancé avant le point de non-retour. Les ombres du passé ne sont pas les seuls dangers qui menacent Birdie. Les vivants constituent des adversaires tout aussi redoutables. Acculé par des forces qui la dépassent, emporté par des sentiments qu'elle ne maîtrise plus, la jeune femme perd pied. Et si son unique issue était d'intégrer la famille qu'elle déteste entre toutes, les Rosemore. Les Mystères d'Eversend, tome 2, La Promise de Victor Dixen, est paru chez Robert Laffont.
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0: Et aujourd'hui, pourquoi dit-on faire du plat à quelqu'un ? Lorsqu'un homme tente plus ou moins adroitement de séduire une femme, on peut dire de façon familière qu'il lui fait du plat. Par extension, la formule peut parfois s'employer pour décrire une personne qui cherche à en flatter une autre. Cette expression date au moins de la fin du 19e siècle, puisqu'on la trouve dans des textes datant de 1883. Pour en expliquer l'origine, certains lexicologues renvoient à l'expression employée au 15e siècle « jouer du plat de la langue », devenue « jouer du plat », puis au XVIIe siècle, « donner du plat », qui signifiait bavarder, charmé par de belles paroles, et dont a dérivé, au début du XIXe siècle, l'expression argotique « avoir une belle platine », pour avoir du bagout, savoir discourir. Pour d'autres, ce serait simplement la métaphore d'une caresse faite avec le plat de la main, comme lorsqu'on cherche à enjôler quelqu'un. La première explication paraît néanmoins plus vraisemblable.
1: Bon, les amis, je vous le rappelle, on est toujours en vigilance orange, canicule. Alors, je vais pas vous refaire la petite leçon de ce qu'il faut faire ou pas faire, mais bon, vous le savez, hein, voilà, surtout boire de l'eau régulièrement et ne buvez pas une demi-bouteille d'un coup. C'est pas le bon truc à faire. Voilà, vous buvez deux verres, par exemple, l'équivalent de deux verres, mais régulièrement. Voilà. Et puis, je vous rappelle une chose, c'est que dès que vous avez soif, c'est que déjà, vous êtes en manque d'eau. Oui, c'est important. Voilà, donc parcimonie à bon escient, vous prenez soin de vous, c'est important. D'ailleurs, je vous rappelle l'information que je vous donnais tout à l'heure. Andromes et Ardèche, tarif réduit dans les piscines. Voilà, donc si vous avez une piscine patronale, puis une piscine municipale, hein, bah, à ce moment-là, allez faire un tour, tarif réduit hein, dans la Drôme et dans l'Ardèche. Voilà, non, mais enfin, c'est un truc qui peut... Oui, c'est un truc qui peut être pas mal, les amis. Voilà, donc vigilance orange, on ne devrait pas, à première vue, passer en vigilance rouge. En fait, la vigilance rouge avec la vigilance orange, la différence, c'est que la vigilance rouge, les amis, prend en compte, entre autres, l'état sanitaire du département. Donc on reste en orange parce qu'à première vue, pour l'instant, ça a l'air de passer. Maintenant, c'est vrai que si ça part en couille, comme dirait l'autre dans les hôpitaux, ben on risquerait de passer en rouge. Mais bon, cette canicule durable, en principe, on en voit le bout fin de semaine, voire début de la semaine prochaine. Voilà, ça devrait baisser un peu avant peut-être, et c'est ce que je vous disais dans les bulletins météo, avant peut-être un retour d'une nouvelle canicule aux alentours du 14 juillet. Alors, ce n'est qu'une tendance avec notre partenaire météo. On s'est un petit peu amusé à faire les prévisions pour voir un peu ce que cet été allait donner. Hein? Ben oui, et d'après les modèles météo, on en prend plusieurs. Hein. On prend des modèles européens, des modèles américains, des modèles d'un petit peu de partout. Et quand on les met l'un avec l'autre, ils se parlent, ils se causent. Et il en ressort justement the modèle qu'on utilise. Et il entrevoit quand même que peut-être on aurait le retour d'une autre canicule vers le 14 juillet. J'ai bien dit vers. Voilà, ça reste à confirmer, mais voilà. Ben oui, non, c'est pas fini. Hein. Non, rangez pas votre barbecue, hein. Videz pas la piscine, c'est pas le moment. Bon, Roland, zigzaguez-vous. Ouais. Et puis nous, on est là demain. On est là demain, d'ailleurs, je vous rappelle, durant tout l'été, du lundi au vendredi, 5h58, 9h du matin, on sera là et on vous accompagnera, les amis, tout le mois de juillet, tout le mois d'août et même une grosse partie du mois de septembre. On sera avec vous, les amis, toujours en direct de la maison pour le café. Je vous souhaite une très, très belle journée, les amis. Vous prenez soin de vous. Hein. Ah oui, mais c'est important, surtout en ce moment. Et prenez soin aussi des autres. Ouais, ça aussi, c'est super important. Allez, à demain.
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1: Il est 9h.
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2: Zigzaguez-vous, c'est tout de suite et c'est jusqu'à 10h30 avec au programme, comme à notre habitude, des agendas de sortie, des offres d'emploi, il y aura également des infos de proximité, la recette de cuisine de chez nous et plein d'autres petites rubriques qui viendront agrémenter notre émission. Excellente matinée à vous.
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2: Bonjour et bienvenue en ce 22 juin. Et aujourd'hui, nous fêtons les Albans ainsi que les Albanes, les Albes et les Thomas. Quant à nos événements importants, un 22 juin, en 1974, décès à l'âge de 82 ans du compositeur français Darius Milhaud. C'est en 1913 qu'il commença à écrire de la musique pour la traduction de l'Orestie, une œuvre de Paul Claudel. À noter que son catalogue dépasse les 400 partitions. On y retrouve 12 symphonies, de nombreux concertos, de la musique de chambre, des œuvres chorales et des mélodies de toutes sortes. En 1987, le grand Fred Astaire n'est plus danseur, acteur, chorégraphe, l'homme au pied d'or qui avait incarné la comédie musicale dans toute sa perfection avait 88 ans. Il avait fait ses débuts professionnels avec sa sœur Adèle avant de se retrouver en compagnie de Ginger Rogers, une association qui durera 10 ans. Il aura ensuite comme partenaires Lucy Bremer, Rita Hayworth, Eleanor Powell et Sid Charis. Il a tourné en tout dans 42 films. En 1989, la Chine franchit un nouveau pas supplémentaire sur la voie de la répression et de l'isolement international en faisant fusiller à Pékin 7 émeutiers. Des suppliciés de Pékin avaient été accusés d'avoir incendié des véhicules militaires, voler des équipements et attaquer des hommes de l'armée populaire de libération. En 1999, des chercheurs du centre médical de l'université Duke de Durham en Caroline du Nord annoncent avoir réussi à faire contrôler un bras mécanique par des rats reliés par leur cerveau au robot. Par cette méthode, l'équipe de neurobiologistes pense que leurs travaux pourraient un jour faciliter la vie des personnes paralysées. En 2001, un juge américain accorde l'asile politique à un Français, Karim Christian Kamal, 39 ans, qui affirme avoir lutté pendant des années pour dénoncer un réseau de corruption et de pédophilie niçois dans lequel seraient impliqués des juges et des membres de la police et dont aurait été victime sa fille. Et enfin, en 2004, Bob Bemer, l'inventeur de l'ASCII, l'American Standard Code of Information Interchange, standard mondial qui permet aux ordinateurs de traduire lettres et chiffres en langue numérique, s'éteint à l'âge de 84 ans. Il avait aussi inventé la touche espace, échappement et l'anti-slash. Excellente journée à vous.
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1: Venez donc vibrer à la Valentinoise de la Pétanque, la troisième édition du 26 au 28 juin à Valence. Pendant 3 jours, les amateurs et passionnés de pétanque s'affronteront lors de 4 concours en triplette regroupant plus de 1500 joueurs. Le challenge Valentinoise samedi 27 juin dès 9h et dimanche 28 dès 9h. Le challenge de l'amitié samedi 27 juin dès 16h et le dimanche 30 dès 10h. Le challenge des familles, lui, le dimanche 28 juin dès 9h. Avec 128 équipes, et pour s'inscrire à ce challenge, chaque équipe devra être composée d'au moins un enfant de moins de 12 ans ou une féminine. Et le challenge joublette le dimanche 28 juin dès 10h. Et donc pour vous inscrire, rendez-vous sur le site www.valence.fr. Une exposition de véhicules anciens avec les vieilles soupapes, ça sera ce 28 juin à Châteauneuf-sur-Isère. Ils vous attendent nombreux à cette exposition de véhicules anciens organisée par les vieilles soupapes. Au programme, de nombreuses animations vous seront proposées. Également buvette et restauration sur place, c'est gratuit et ça se tiendra place de l'Isère à Châteauneuf-sur-Isère. Pour tout renseignement, 06 61 67 60 17 39.
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2: Et aujourd'hui, je vous amène déguster les nougats du chaudron d'or. Le chaudron d'or met tout son savoir-faire dans la fabrication traditionnelle de nougat, cette délicieuse gourmandise, spécialité emblématique de la ville. La fabrique au cœur de la ville perpétue la tradition depuis 1949 en concoctant le véritable nougat de Montélimar dans ses authentiques chaudrons en cuivre. Pour découvrir l'histoire et les petits secrets de la fabrication de ce petit trésor du patrimoine drômois, le chaudron d'or ouvre ses portes aux gourmands, au 7 rue du 45e régiment de transmission, c'est à Montélimar, et vous trouverez toutes les infos sur chaudron-d'or.com.
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1: Une soirée blues au vacarme exquis, et qui de mieux que le musicien chanteur surdoué Gigi Appleton pour amener ce trio. Gigi Appleton est un chanteur, guitariste et auteur-compositeur américain ancré dans le blues, repéré par David Bowie, qui l'a engagé pour la comédie musicale Lazarus. Il s'est imposé comme un musicien de scène et de studio recherché, et aujourd'hui, Gigi Appleton partage sa musique entre les États-Unis et l'Europe, toujours fidèle à sa boussole. Le blues à découvrir ce 27 juin, le rendez-vous est fixé à 20h à l'île Giraudet, au 811 allée André Ravol à Bourg-lès-Valence. Toutes les infos et les résas sur vacarmexki.com. Et du 21 juin au 28 août, du côté de Portes-lès-Valence, Portes en fête, 11 spectacles gratuits jusqu'au 28 août, avec notamment Dali Briand, Chilou, Victorien, DJ Benz, Sandy Sachs, Almeras Music Live ou encore Michel Berger Story. Toutes les infos sur portes-les-valence.fr.
2: Voilà. 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
1: Exposition au Musée européen de l'aviation de chasse du 7 février au 20 septembre. Avec Elle contre elle, l'aviation au féminin. Cette exposition met en lumière ces femmes courageuses qui ont sillonné les cieux et marqué l'histoire de l'aviation. Au début du XXe siècle, alors que l'aviation en était à ses premiers battements d'ailes, des femmes ont choisi de s'élever au-delà des normes sociales pour conquérir le ciel. Contre les préjugés, les obstacles administratifs et l'incrédulité de leurs contemporains, elles ont décollé, parfois au péril de leur vie, pour démontrer que le vol n'avait pas de genre. Cette exposition rend hommage à ces pionnières, aventurières, intrépides, savantes et passionnées, techniciennes ingénieuses et pilotes d'exception. À travers des photographies d'époque et des archives, il est retracé le parcours de 20 femmes avec les traces indélébiles qu'elles ont laissées dans l'histoire de l'aviation. En célébrant ces femmes du ciel, nous réhabilitons leur place et rappelons que l'histoire de l'aviation est aussi profondément une histoire d'audace féminine. Allez donc voir cette exposition au Musée européen de l'aviation de chasse de Montélimar. C'est du 7 février au 20 septembre. Toutes les infos sur macmtl.com.
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1: Organisé par l'association Orcavou, venez découvrir plus de 150 exposants le dimanche 28 juin de 6h à 18h pour les puces de la Voulte sur les deux places centrales de la ville, place Jarja et Debar, regroupant exposants, professionnels et particuliers. Organisation, téléphonez au 04 75 85 16 22.
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2: Dans notre chronique des sites incontournables, allons aujourd'hui vers la ferme Au Bonheur des Animaux, une entreprise à visiter à la gare d'Adémar. Au Bonheur des Animaux est une ferme de découverte située sur cette commune, à proximité de l'aérodrome de Pierrelatte. Elle réunit plus de 350 animaux de la ferme originaires du monde entier. Aucune production animale n'est faite sur la ferme. La plupart des animaux sont issus de sauvetage ou d'abandon. Venez passer un agréable moment au milieu de tous leurs protégés. Au Bonheur des Animaux, c'est un endroit où les animaux sont rois et où les enfants sont en joie. Les heures d'ouverture varient selon les mois et les saisons. Février, c'est ouvert tous les jours pendant les vacances scolaires, de 11h à 18h. Idem pour mars. Pendant l'été, juillet et août, ouvert du dimanche au vendredi de 9h à 14h. Fermé le samedi toute la journée. Pour consulter tous les détails d'ouverture et d'horaire, n'hésitez pas à aller du côté de l'office de tourisme de la gare d'Adémar. La ferme Au Bonheur des Animaux est située au 165 chemin de l'aérodrome à la gare d'Adémar.

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2: Vide-grenier et puce sont de retour à Valence, retrouvés tous les 2e, 4e et 5e dimanche du mois, près de Leroy Merlin. Le vide-grenier, puce pour dénicher de bonnes affaires, textiles, objets divers, objets vintage et bien d'autres. Des vide-greniers organisés par l'association des collectionneurs de Crussol. C'est à partir du 9 mars et ce jusqu'au 30 novembre au 40 avenue de la Condamine à Valence.
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1: France Travail Valence, recherche assistant ou assistante dentaire. C'est pour un CDI de 32 heures hebdomadaires. Vous serez chargé donc de l'assistance lors des chirurgies, stérilisations, l'accueil client et de la gestion administrative des dossiers ainsi que la gestion des stocks et des commandes. Une expérience de 5 ans est exigée, Bac plus 2 ou équivalent assistant dentaire exigé, permis B et véhicule léger souhaité pour ce CDI de 32 heures hebdomadaires, lieu de travail d'Antinov à Saint-Marcel-les-Valences. France Travail Privat recherche secrétaire médical service urologie, poste pour homme ou femme. C'est pour un CDD de 3 mois de 35 heures hebdomadaires. Vos missions, l'accueil physique des patients, la vérification de l'identité, l'accueil téléphonique, la gestion de l'agenda, la gestion de la consultation libérale, ainsi que l'alimentation du DPI, l'ouverture et le tri du courrier et la saisie de la cotation des actes. Une expérience de 24 mois est demandée pour ce CDD de 3 mois de 35 heures hebdomadaires. Lieu de travail, centre hospitalier de Privas. France Travail Montélimar recherche agent de propreté des locaux, homme ou femme, c'est pour un CDI de 26h45 hebdomadaires. Vos missions, l'entretien courant de locaux, bureau, partie commune et site client. Les débutants sont acceptés, permis B, véhicule léger exigé pour ce CDI de 26h45 hebdomadaires. Lieu de travail est Guillaume Propreté Valence à Montélimar. France Travail Aubenas recherche vendeur ou vendeuse en bricolage. C'est pour un CDI de 35 heures hebdomadaires. L'entrepôt du bricolage recherche en effet un équipier ou une équipière en logistique en CDI, un conseiller ou conseillère de vente en CDI, un conseiller ou une conseillère de vente en CDD de 4 mois, un hôte ou une hôtesse de service client en CDI et un conseiller ou une conseillère de vente bâtie en CDI. Pour tous ces postes, les débutants sont acceptés, permis B, véhicule léger souhaité pour ce CDI. CDI de 35 heures hebdomadaires, lieu de travail, l'entrepôt du bricolage à Aubenas.
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0: Ciné Danse avec En nous de Juliette Binoche, c'est du 3 au 30 juin à Valence. Une immersion rare dans la naissance d'un spectacle où deux artistes s'aventurent hors de leurs propres limites. En effet, Juliette Binoche réalise en 2007 un film consacré à la création du spectacle In-E, conçu et interprété avec le chorégraphe britannique Akram Khan. Dans ce projet singulier, les rôles s'inversent. Elle s'initie à la danse contemporaine, tandis que lui découvre le jeu d'acteur. Le film suit leur parcours de création, des premières répétitions jusqu'aux représentations données à travers le monde. Il met en lumière les efforts physiques, les doutes, les échecs, mais aussi les moments de grâce qui accompagnent la construction du spectacle. C'est donc du 3 au 30 juin au Luxe à Valence. Retrouvez tous les horaires et les réservations sur luxe-valence.com. Et du 1er au 5 juillet à Romans-sur-Isère, ça sera la 48e édition du Festival International Culture et Tradition du Monde, avec au programme danse et musique traditionnelle du monde. Les pays invités cette année, la Colombie, le Costa Rica, la Pologne, Tahiti, la Galice en Espagne. Un programme riche comme à son habitude, et à noter que le bal du samedi soir sera sur le thème de Vaiana avec Tahiti, et pour finir la soirée, on changera d'ambiance avec le groupe de musique celtique. Ce festival de folklore n'est pas qu'un simple regroupement de traditions, c'est également un rapport à l'autre et au monde. Il s'agit, à travers la transmission, l'encouragement, la promotion et la pratique traditionnelle des danses, musiques et chants, de faire vivre le passé dans le présent et de préparer notre futur. Donc rendez-vous tous pour cette 48e édition du Festival International Culture et Tradition du Monde à Romans-sur-Isère, du 1er au 5 juillet, et c'est bien sûr organisé par l'association Empyrium, et vous trouverez d'ailleurs toutes les informations sur empy-e-rium.com.
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2: Baladons-nous aujourd'hui au village de Sauzé. Avec son village médiéval au riche passé, ses sentiers de randonnée, son agriculture généreuse, son parc accueillant et ses commerces, Sauzé est un village où il fait bon vivre. Égarez-vous dans Sauzé, vous n'y perdrez pas la tête. D'antiques maximes gravées en bas des fenêtres vous ramèneront à la raison. De légier vouloir longue repentance, 1564, dit l'une. Le vieux village est un dédale de ruelles débouchant sur la courtine, une place en haut de la colline, près de la demeure où a séjourné le dauphin, futur roi Louis XI. Alors qu'il rentrait à Sauzé après une partie de chasse en forêt de Soux, il faillit se noyer en passant le Roubion à Charolles. Sans vraiment le réaliser, vous avez franchi deux enceintes en montant, la seconde étant celle du château construit vers 985. Ce dernier était déjà en ruine au XVIIe siècle. Quelques éléments de décor s'accrochent encore aux vieux murs comme des chevrons peints en rouge et deux pierres déviées du côté nord. En face s'élève l'église Saint-Lambert édifiée à partir de 1100. Elle a été amplement restaurée après les guerres de religion. La date de 1672 est gravée sur la clé de voûte de la porte d'entrée. En redescendant, vous aurez l'embarras du choix pour sortir par une des trois portes des fortifications, désormais percée d'autres ouvertures. La muraille est connue sous le nom de Vintin. C'était l'impôt qui servait à l'entretenir. Si vos pas vous conduisent au portail blanc, près des deux boulangeries, vous êtes au point de départ d'un parcours historique dont vous aurez sans doute déjà aperçu les panneaux au hasard des vieilles rues. Les curieux rebrousseront chemin pour en savoir plus. Égarez-vous dans le labyrinthe de Sauzé.
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1: Et aujourd'hui, découvrons le calendrier du potager bio paru aux éditions Terre Vivante avec planche botanique des fleurs du potager, indispensable pense-bête du jardinier. Ce calendrier mural indique mois après mois les fruits et légumes de saison, les préconisations du calendrier lunaire, les gestes essentiels à réaliser au potager, les repères phénologiques, sans oublier les jours fériés, les fêtes traditionnelles, les vacances scolaires et les changements d'heure et de saison. Dans cette édition, 12 très belles planches botaniques de fleurs cultivées au potager sont à l'honneur. Retrouvez le calendrier du potager bio sur le www.terrevivante.org.
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1: Il est 10h.
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2: Bienvenue sur Radio Zigzag 102 et 102.4 FM, la radio du Grand Rovaltin. Météo très importante parce qu'on se pose tous et toutes la question, ça va durer jusqu'à quand? Ça devient infernal. Eh ben les amis, ça va encore durer toute la semaine. Ça devrait éventuellement bouger la semaine prochaine, on en parlera à la fin de ce bulletin. Mais toute cette semaine, les amis, on va encore supporter cette fournaise. Allez, pour ce lundi 22, bah, c'est bien ensoleillé, des températures de l'ordre de 40 degrés. Mardi 23, c'est également bien ensoleillé, température maximale 39 degrés, des nuits qui sont absolument assommantes. Pour le mercredi 24, alors mercredi 24, on pourrait avoir une petite évolution diurne sur les reliefs et très localement, ça pourrait déborder jusqu'en plaine. Donc, soyez pas étonnés si mercredi après-midi ou plutôt en fin de journée, eh ben, ça bourgeonne, ça commence à noircir et peut-être un orage. C'est très localisé, mais le risque sera présent. Température toujours très élevée, 38 à 39 degrés. Donc attention à la puissance des orages, ça pourrait être costaud. Jeudi 25, retour au calme, c'est un temps bien ensoleillé. Le retour du vent de sud, température 39 degrés, je vais jusqu'à la fin de la semaine les amis. Vendredi, bah, c'est du soleil, toujours cette évolution diurne dans l'après-midi. On réatteindrait la barre des 40 degrés. Samedi 27, c'est pareil, soleil, évolution diurne l'après-midi, quelques nuages et du soleil, 40 degrés. Et dimanche 28, soleil. 40 degrés. Voilà, c'est pas terminé, les amis. Donc, comme je vous ai dit en début de bulletin, jusqu'à quand? Alors, on entrevoit la semaine prochaine, à partir du lundi 29, voire mardi 30, on entrevoit une baisse des températures, puisqu'on pourrait avoir l'établissement d'un courant de nord. Donc des températures qui pourraient baisser aux environs des 33 à 34 degrés, puisqu'actuellement nous sommes quand même 13 à 14 degrés au-dessus des températures qu'on devrait avoir pour une mi-juin. Voilà, donc ça pourrait baisser la semaine prochaine. Ça reste bien évidemment à confirmer, revenez nous voir. Mais en attendant, eh ben on va se taper encore une semaine de fournaise, les amis, absolument.
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1: Soutien numérique et administratif pour tous, la maison citoyenne Noël Guichard à Romans propose aux habitants différents ateliers pour les accompagner dans leurs démarches administratives les jeudis et vendredis matins. Gaëlle Varcarcel, accompagnée de deux bénévoles numériques, anime ces ateliers. L'association propose également les mercredis matins des permanences d'écrivains publics. Marie-Laure Croc apporte une aide administrative, rédige les courriers et accompagne pour la consultation numérique des droits et démarches. Plus d'infos auprès de la maison citoyenne Noël Guichard, qui est située place Hector Berlioz à Romans, au 04 75 71 21 28.
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0: Voyelle.
1: A. Consonne. B.
0: Voyelle.
1: O.
0: 9 lettres.
1: Pas mieux.
0: Don du sang.
1: 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Les besoins en sang augmentent. Pour y répondre, c'est le don de chacun qui fera toute la différence. Alors, quelle que soit votre lettre, nous comptons sur vous.
2: Vous pourrez donner votre sang en collecte fixe ce lundi au 72 avenue du docteur Santi à Valence de 9h à 14h. Et vous pourrez donner également votre sang en collecte mobile pour ce lundi 15 juin à Tulette à la salle des fêtes de 9h à 13h, ainsi qu'à Tournon à la salle Georges Brassens, et ce de 14h30 à 19h.
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4: 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Vous me remplissez le petit formulaire qui va bien et le mot code. Eh ben écoutez, on va se mettre un petit Diwa. Le Diwa, magnifique région à visiter, les amis, avec une diversité de nature exceptionnelle. Diwa, D-I-O-I-S, c'est le mot code de cette semaine.

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1: Partons aujourd'hui du côté de Châtelus vers le sentier de Bournillon. Le site de Bournillon est majeur dans le Vercors. Plus grand porche, plus grande cascade, plus vaste système hydrologique souterrain, tout ici est dans la démesure. Entre éboulis et forêt, vous allez cheminer sur un sentier escarpé jusqu'au porche de Bournillon. Départ, parking central électrique de Bournillon. Arrivée, porche de Bournillon. Il s'agit d'un aller-retour, 30 minutes pour environ 957 mètres. Un dénivelé ascendant de 383 mètres, descendant de 31 mètres. Une petite randonnée considérée comme de niveau moyen. Profitez bien.
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1: Confiture de lait à la châtaigne pour les petits gourmands. Ingrédients nécessaires. 50 centilitres de crème liquide, 1 litre de lait, 160 g de sucre de canne, 3 cuillères à soupe de sirop de châtaigne. Préparation. Cuire dans une grande casserole la crème, le lait et le sucre, doucement et longtemps. Le mélange va s'épaissir comme une confiture. Mélangez régulièrement avec un fouet. À la fin, ajoutez le sirop de châtaigne. Et voilà une crème prête pour accompagner les glaces, les gâteaux comme le pissadou des pâtissiers ardéchois.
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0: Une visite guidée le long du canal de Barbière, ce sera ce 21 juin. Niché entre deux rochers, Barbière s'est établie dans un massif calcaire creusé par la Barberolle. L'eau occupe une place centrale dans le village. Elle est même sa principale source d'énergie jusqu'au milieu du 19e siècle. De l'heure principale au canal, plongé dans l'histoire du village, de ses origines médiévales à son passé industriel. Ce 21 juin, le rendez-vous est fixé à 10h30. Toutes les infos et les résas sur Valence Roman Aglo. Ce 27 juin, à Romans-sur-Isère, il y aura une visite guidée, celle de l'hôpital Sainte-Foy à l'hôpital de la Charité. Du premier hôpital datant du XIe siècle aux établissements qui lui ont succédé, plongé dans l'histoire hospitalière de Romans, ponctué d'anecdotes, le parcours vous mènera au gré des lieux qui ont marqué la ville. Une visite conçue et proposée par l'association Sauvegarde du patrimoine romanais péageois, c'est sans réservation, avec une libre participation ce 27 juin. Le rendez-vous est fixé à 14h30, place Jacquemart, à Romans-sur-Isère. Toutes les infos sur roman-patrimoine.fr.
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2: Bonjour, bonjour, c'est l'actu du lundi. Flash Coupe du Monde de foot oblige. Kylian Mbappé est notre premier invité.
3: Ah, trop content, content, Kiki.
2: Kiki, oui, ce soir, Kylian, vous avez rendez-vous avec l'Irak.
3: Ouais, c'est ça, ouais, Irak. Irak, je planquais ailleurs.
2: Faites attention à vous, ne vous enflammez pas trop. On voit que dans cette Coupe du Monde, les petites équipes malmènent les plus grosses.
3: Ouais, les plus grosses et plus grosses, même pas peur. Irak, ça rime avec patatrac. Et contre nous, ils vont faire patatrac.
2: Et c'est quoi votre pronostic?
3: Moi, je dis 3-0.
2: 3-0 pour les Bleus, j'imagine.
3: Oh, bah non, hein, 3-0 pour l'Irak. Sinon, ça rapporte rien en paris sportif. Alors que 3-0, une victoire de l'Irak, c'est jackpot dans la popoche. Trop content, content.
2: Bien sûr. Et Didier Deschamps, lui, reste concentré sur cette rencontre qui pourrait assurer la qualification des Bleus en 16e de finale.
4: Oui, bonjour. Oui, bah, c'est-à-dire que si je veux me rafraîchir un peu, il vaut mieux qu'on gagne.
2: Vous rafraîchir, comment ça?
4: Eh ben, en terminant sous la douche, dans les vestiaires. N'oubliez pas qu'à chaque match gagné, j'ai droit à la douche.
2: Ah, enfin, je suppose quand même, Didier, que avec ou sans victoire, vous prenez une douche.
4: Ah, mais je suis bête, je vous ai pas précisé. Moi, je veux parler d'une douche au champagne. Les joueurs font péter les bulles et ils m'arrosent comme des gamins. Vous savez, à cet âge-là, ils ont besoin de s'amuser.
2: C'est du propre. Après la douche au champagne de Didier Deschamps, on passe à la canicule en France, où c'est une douche de rayons de soleil irradiant que nous allons vivre toute une partie de la semaine. Les people, d'ailleurs, se protègent. C'est le cas des chevaliers du fiel.
4: Mais bien sûr que vous avez raison. Avec Fernand, on se protège. On reste calfeutré toute la journée et on s'hydrate.
2: Eh oui, enfermé à l'ombre chez vous, comme de nombreux Français.
4: Mais non, non, non, c'est pas chez nous. C'est au bistrot, confiné avec les potes. C'est quand même plus sympa de souffrir ensemble, entre les cacahuètes et le petit jaune.
5: Hé, Emile, c'est l'heure de la tournée canicule.
4: Ouais, n'oublie pas les olives, j'arrive.
2: Mais Chantal là-dessous, elle, fait très attention au coup de soleil.
6: Coucou, c'est la Chantal qui recherche un beau jeune homme pour lui passer de la crème dans le dos, toute seule, c'est compliqué.
2: C'est vrai, oui, oui. Tiens, vous n'avez qu'à demander au clown chocolat, il est avec nous.
6: Le clown chocolat, tu plaisantes? Le temps qu'il arrive dans mon appartement, 4e étage, sans ascenseur, le chocolat aura fondu.
7: Dis donc, Chantal, tu veux la crème solaire vanille ou chocolat?
6: Non mais dis donc, il se prend pour qui, l'intouchable? La Chantal, c'est pas une biscotte à tartiner, mais plutôt une tranche de pain de mie à déguster.
7: Ah ouais, d'accord, ouais, ouais, ouais, ouais, ouais. Mais si tu mets pas de crème solaire, Chantal, c'est un pain de mie grillé.
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1: Il est 11h.
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2: Bonjour à tous, l'essentiel de l'actualité, prudence si vous allez vous baigner pour vous rafraîchir. 13 personnes sont mortes par noyade en France depuis samedi soir selon la sécurité civile. Surveillez vos enfants, évitez les baignades après un repas ou sous l'emprise de l'alcool et privilégiez les zones surveillées. On a aussi appris la mort de 3 personnes âgées de 80 à 95 ans hier dans l'agglomération bordelaise à cause de la canicule. Cet épisode caniculaire sans certitude sur la fin, selon la ministre de la Santé Stéphanie Rist ce matin. Plus de 9 Français sur 10 sont concernés par une vigilance orange ou rouge. Il a fait 21,4 degrés cette nuit en moyenne en France. C'est un record depuis 7 ans. Record qui pourrait être à nouveau battu dans les prochaines nuits. Également dans l'actualité aujourd'hui, un rapport d'inspection sur la mort de Liana remis à Sébastien Lecornu. Le document évoquerait des défaillances individuelles ayant retardé l'enquête. Ses conclusions pourraient déboucher sur des sanctions administratives. Des rassemblements sont prévus aujourd'hui devant plusieurs tribunaux en France. Et puis en football, deuxième match de groupe pour la France. Ce soir, les Bleus sont opposés à l'Irak. Ce sera à suivre à partir de 23h. Dans l'autre match du groupe, la Norvège sera opposée au Sénégal. Ce sera à suivre à partir de 2h du matin.
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4: Le 17 juin, 10 planeurs sous-marins autonomes ont été déployés depuis Villefranche-sur-Mer dans le sud de la France. Pendant un mois, ces drones intelligents vont explorer les eaux entre la Côte d'Azur et la Corse. Cette mission scientifique inédite est menée par le CNRS et financée par le plan France 2030. L'objectif est de mieux comprendre le fonctionnement de la Méditerranée, une mer particulièrement sensible au changement climatique. Mélène Debac.
5: Ces planeurs, appelés Sea Explorer, fonctionnent sans hélice. Ils descendent et remontent en modifiant simplement leur flottabilité, ce qui permet de parcourir de très longues distances avec très peu d'énergie. Ils peuvent plonger jusqu'à 1000 mètres de profondeur. 5 d'entre eux étudient les courants marins et les mouvements des masses d'eau, tandis que les 5 autres écoutent les sons sous-marins. Ils mesurent notamment le bruit provoqué par le trafic des bateaux et peuvent même détecter et localiser les grands cétacés comme les cachalots. Grâce à cette flotte de 10 appareils pilotés à distance depuis la Terre, les scientifiques peuvent donc observer en même temps une très grande zone. Ils suivent en temps réel leur trajectoire et coordonnent leurs mouvements comme un véritable réseau mobile d'observation. Cette approche permet donc d'étudier des phénomènes comme les tourbillons océaniques, impossibles à suivre avec un seul appareil.
4: Voilà, et les données collectées seront transmises à la plateforme Coriolis, puis partagées avec Météo France et la communauté scientifique internationale. Elles serviront à améliorer les modèles climatiques et à mieux prévoir l'évolution de la Méditerranée, qui se réchauffe plus vite que les autres mers. À terme, elles contribueront à la création d'un atlas environnemental des océans profonds, une avancée pour mieux protéger cet écosystème fragile et précieux.
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0: Retour de la musique dans quelques instants.
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2: Jean-François Serre, bonjour. 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
2: Bonjour à tous, dans l'actualité automoto du jour, la marque Peugeot ouvre les commandes de la i208 GTI, annoncée officiellement depuis un an. La Peugeot i208 GTI est enfin une réalité commerciale. Les commandes sont ouvertes et les tarifs débutent à 42 900 euros. Les premières livraisons sont attendues pour l'automne prochain. Après avoir annoncé son retour lors des 24 heures du Mans il y a un an, Peugeot a profité de l'édition 2026 de la course d'endurance pour lancer la commercialisation officielle de la i208 GTI. En effet, les commandes sont ouvertes et donc la gamme débute à 42 900 euros. La nouvelle GTI 100% électrique affiche une puissance de 281 chevaux et un couple de 345 Nm. La citadine cache une batterie également de 54 kWh brut, lui permettant d'afficher une autonomie selon le cycle WLTP comprise entre 352 et 375 km selon la monture des pneumatiques, de quoi franchir la barre des 100 km/h en 5 secondes 5. Mais Peugeot promet surtout un châssis affûté mis au point par les ingénieurs de Peugeot Sport. La citadine a ainsi vu sa hauteur de caisse revue à la baisse et les voies ont été élargies. Le train arrière, quant à lui, gagne une barre anti-roulis de 31 mm, alors que celle de l'avant reste identique avec 17 mm. Un autobloquant mécanique intégré au réducteur est aussi au programme. On se retrouve très vite pour vous parler d'autres automotos.
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2: Avec la saga Les Mystères d'Eversend, Victor Dixen compose une fresque familiale tissée avec les fils de la haine et de la passion entre Downton Abbey et Succession. Ça ressemble aussi à The Haunting of Hill House. Il nous emporte dans un tourbillon d'ambitions démesurées, de sombres sortilèges et d'amours incandescentes, une valse étourdissante où se croisent les vivants et les morts. Voici venir le deuxième tome, La Promise. Sous le printemps éternel d'Eversend, macère d'innavouables secrets. En choisissant d'affronter les maléfices ancestraux d'Eversend, Birdie Baker met en jeu non seulement sa vie, mais aussi son âme. Le compte à rebours est lancé avant le point de non-retour. Les ombres du passé ne sont pas les seuls dangers qui menacent Birdie. Les vivants constituent des adversaires tout aussi redoutables. Acculé par des forces qui la dépassent, emporté par des sentiments qu'elle ne maîtrise plus, la jeune femme perd pied. Et si son unique issue était d'intégrer la famille qu'elle déteste entre toutes, les Rosemore. Les Mystères d'Eversend, tome 2, La Promise de Victor Dixen, est paru chez Robert Laffont.
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1: Il est midi.
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2: Bonjour à tous, à la une de l'actualité, la chaleur nous invite à nous baigner, mais prudence, au moins 13 morts par noyade ont été recensés depuis deux jours dans le pays, dont deux adolescents, annonce de la sécurité civile ce matin. 49 départements sont en vigilance rouge canicule, une quarantaine en orange. Les 40 degrés vont être dépassés dans plusieurs régions, un épisode de chaleur exceptionnel. Plus de 800 écoles et collèges dans le pays sont fermés aujourd'hui. Le grand oral du bac est reporté pour plusieurs milliers de candidats, notamment dans les académies de Bordeaux, Lyon ou encore à Poitiers. La multiplication des canicules pourrait coûter cher, près de 210 milliards d'euros à l'économie française d'ici à 2030. C'est ce que dit une étude Alliance, Jacques Terrance.
3: Oui, les économistes alertent sur les conséquences des épisodes de chaleur extrême qui se répètent chaque année lorsque les températures dépassent les 30 degrés. La productivité des salariés baisse fortement, notamment dans les secteurs les plus exposés comme le bâtiment, les transports ou encore l'agriculture. La consommation des ménages peut également ralentir certaines activités être perturbées. L'étude estime que si les années à venir ressemblent aux plus chaudes observées récemment, eh bien la croissance économique des grands pays européens pourrait être amputée de 5 à 7% entre l'an prochain et 2030.
2: Merci Jacques pour ces précisions. Et cet épisode caniculaire sans certitude sur la fin, selon la ministre de la Santé ce matin, il a fait 21,4 degrés la nuit dernière en France, un record depuis 7 ans et qui pourrait à nouveau être battu dans les prochaines nuits. Face à la chaleur, la ville de Marseille rend gratuite toutes ses piscines municipales aujourd'hui. La mesure va rester en vigueur jusqu'à la fin de l'alerte. La municipalité annonce également l'extension des horaires des parcs et jardins ouverts de 7h à 21h jusqu'au 30 août. 243 personnes interpellées en France hier lors de la fête de la musique selon le ministère de l'Intérieur, dont 148 à Paris. Près de 5000 policiers et gendarmes avaient été mobilisés dans la capitale. Les autorités avaient notamment interdit la consommation d'alcool sur la voie publique dans les zones placées en vigilance rouge. Aucun débordement majeur n'a été signalé. Au Royaume-Uni, le Premier ministre britannique Keir Starmer a annoncé sa démission ce matin après deux ans au pouvoir. Il était contesté au sein du Parti travailliste. Il va rester en fonction le temps que son successeur soit désigné. Le Royaume-Uni s'apprête à connaître son 7e Premier ministre en 10 ans. Et en football, le mondial, la France joue ce soir son 2e match de groupe contre l'Irak à 23h, heure française. En cas de victoire, les Bleus seront qualifiés pour les 16e de finale. Belle journée à tous.
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4: Le 17 juin, 10 planeurs sous-marins autonomes ont été déployés depuis Villefranche-sur-Mer dans le sud de la France. Pendant un mois, ces drones intelligents vont explorer les eaux entre la Côte d'Azur et la Corse. Cette mission scientifique inédite est menée par le CNRS et financée par le plan France 2030. L'objectif est de mieux comprendre le fonctionnement de la Méditerranée, une mer particulièrement sensible au changement climatique. Méline Desbac.
5: Ces planeurs, appelés Sea Explorer, fonctionnent sans hélice. Ils descendent et remontent en modifiant simplement leur flottabilité, ce qui permet de parcourir de très longues distances avec très peu d'énergie. Ils peuvent plonger jusqu'à 1000 mètres de profondeur. 5 d'entre eux étudient les courants marins et les mouvements des masses d'eau, tandis que les 5 autres écoutent les sons sous-marins. Ils mesurent notamment le bruit provoqué par le trafic des bateaux et peuvent même détecter et localiser les grands cétacés comme les cachalots. Grâce à cette flotte de 10 appareils pilotés à distance depuis la Terre, les scientifiques peuvent donc observer en même temps une très grande zone. Ils suivent en temps réel leur trajectoire et coordonnent leurs mouvements comme un véritable réseau mobile d'observation. Cette approche permet donc d'étudier des phénomènes comme les tourbillons océaniques, impossibles à suivre avec un seul appareil.
4: Voilà, et les données collectées seront transmises à la plateforme Coriolis, puis partagées avec Météo France et la communauté scientifique internationale. Elles serviront à améliorer les modèles climatiques et à mieux prévoir l'évolution de la Méditerranée qui se réchauffe plus vite que les autres mers. À terme, elles contribueront à la création d'un atlas environnemental des océans profonds, une avancée pour mieux protéger cet écosystème fragile et précieux.
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8: Bonjour, bonjour à tous. C'est le prix de la Fédération des courses du Centre-Est qui sera le théâtre du Quintet Plus de ce lundi 22 juin 2026. 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Départ prévu 18h30. En tête de notre sélection, le 6, Marc Vert, en forme sur sa distance et idéalement placé sur l'échelle des valeurs, tous les feux sont au vert. Suivi du 8, mais le feu qui peut surmonter sa récente pénalisation est de nouveau illustré. Le 5 Cléodore a repris de la fraîcheur en vue de cette épreuve. L'As Ancio sur la montante actuellement. Et enfin le 7 Human Evolution a déjà bien fait sur le parcours qui nous intéresse. Il complétera notre sélection. Une sélection que vous pouvez retrouver sur ma chaîne YouTube Tom Kazak, les pronostics hippiques avec mes dernières minutes. Donc notre choix aujourd'hui, premier le 6, Marc Verst. Second le 8, mais le feu. Troisième le 5, Cléodore. Quatrième l'As Ancio. Cinquième le 7, Human Evolution. Le second choix le 9, le 3 et le 11. Et à vous la fortune! 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
10: Des repas à domicile et bien plus encore avec le Centre communal d'action sociale de la ville de Valence qui propose un service de portage de repas pensé pour favoriser le bien vieillir à domicile. Chaque livraison apporte bien plus qu'un menu équilibré. Les livreurs assurent une présence régulière, un contact humain et un œil attentif. Les repas livrés tous les matins comprennent le potage, entrée, plat, accompagnement, laitage, dessert et pain. Plusieurs formules existent de 3 à 7 repas par semaine avec de nombreux régimes adaptés, sans sel, sans sucre ajouté, sans porc, sans poisson, sans viande ou encore végétarien. Le service se veut solidaire, le tarif varie selon les ressources de 5,54€ à 10,73€ avec un coût pouvant être réduit à 1,63€ pour les bénéficiaires du minimum vieillesse. Pour tout renseignement et inscription, contactez le Centre communal d'action sociale de Valence au 04 75 84 70 55.
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12: Bienvenue sur Radio Zigzag 102 et 102.4 FM, la radio du Grand Rovaltin. Météo très importante, parce qu'on se pose tous et toutes la question, ça va durer jusqu'à quand? Ça devient infernal. Eh ben, les amis, ça va encore durer toute la semaine. Ça devrait éventuellement bouger la semaine prochaine, on en parlera à la fin de ce bulletin. Mais toute cette semaine, les amis, on va encore supporter cette fournaise. Allez, pour ce lundi 22, bah, c'est bien ensoleillé. Des températures de l'ordre de 40 degrés. Mardi 23, c'est également bien ensoleillé. Température maximale 39 degrés. Des nuits qui sont absolument assommantes. Pour le mercredi 24. Alors, mercredi 24, on pourrait avoir une petite évolution diurne sur les reliefs et très localement, ça pourrait déborder jusqu'en plaine. Donc, soyez pas étonnés si mercredi après-midi ou plutôt en fin de journée, eh ben, ça bourgeonne, ça commence à noircir et peut-être un orage. C'est très localisé, mais le risque sera présent. Température toujours très élevée, 38 à 39 degrés. Donc attention à la puissance des orages, ça pourrait être costaud. Jeudi 25, retour au calme, c'est un temps bien ensoleillé. Le retour du vent de sud, température 39 degrés, je vais jusqu'à la fin de la semaine les amis. Vendredi, bah, c'est du soleil, toujours cette évolution diurne dans l'après-midi. On réatteindrait la barre des 40 degrés. Samedi 27, c'est pareil, soleil, évolution diurne l'après-midi, quelques nuages et du soleil, 40 degrés. Et dimanche 28, soleil. 40 degrés. Voilà, c'est pas terminé, les amis. Donc, comme je vous ai dit en début de bulletin, jusqu'à quand? Alors, on entrevoit la semaine prochaine, à partir du lundi 29, voire mardi 30, on entrevoit une baisse des températures, puisqu'on pourrait avoir l'établissement d'un courant de nord. Donc des températures qui pourraient baisser aux environs des 33 à 34 degrés, puisqu'actuellement nous sommes quand même 13 à 14 degrés au-dessus des températures qu'on devrait avoir pour une mi-juin. Voilà, donc ça pourrait baisser la semaine prochaine. Ça reste bien évidemment à confirmer, revenez nous voir. Mais en attendant, eh ben on va se taper encore une semaine de fournaise, les amis, absolument.
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12: 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Le Diwa, magnifique région à visiter, les amis, avec une diversité de nature exceptionnelle. Diwa, DIOIS. C'est le mot code de cette semaine.
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19: Nous sommes le 22 juin, c'est aujourd'hui l'anniversaire du coureur cycliste tricolore Thomas Vauclair. Champion de France de la course en ligne en 2004 et en 2010, il a terminé le Tour de France 2012 avec le maillot à poids de meilleur grimpeur, mais il a surtout eu l'occasion de porter durant plusieurs jours de course le maillot jaune sur la grande boucle. À l'occasion de la journée olympique fêtée demain, 23 juin, histoire pour nous de revenir sur des souvenirs des Jeux modernes, retour en 1968 et un moment de gloire pour le sport français.
20: Nous sommes le 16 octobre 1968 au stade universitaire et olympique de Mexico. Et là va s'ouvrir en moins d'une minute, tout juste le temps d'un tour de piste, une des plus belles consécrations olympiques tricolores. C'est le moment de la finale du 400 mètres. 8 jeunes femmes se présentent sur la ligne de départ. Toutes ont des chances différentes de remporter le sacre, mais surtout une, la britannique Lillian Borde, ultra favorite. Au couloir numéro 5 se trouve une tunique bleu roi pour une reine de la spécialité en France, j'ai nommé Colette Besson, 22 ans. La Charentaise avait préparé ses jeux en altitude à Font-Romeu dans les Pyrénées, en marge des événements sociaux qui touchaient le pays à l'époque, et ceci quelques mois avant les JO mexicains. Le starter lance donc la course finale. Comme prévu, la blonde Liliane à la corde prend de l'avance et ne cesse de l'accentuer au fil des décamètres. Les autres finalistes, elles, ne semblent courir qu'après les places de dauphine. Mais cachée dans la forêt de ses foulées inespérées et à la suite d'une gestion d'efforts incroyable, sort la crinière brune de Colette Besson. Cinquième à l'entame de la dernière ligne droite, la future petite fiancée de France, comme elle fut nommée, grappille l'écart qui la sépare de sa rivale. 10 mètres, 5 mètres, 3 mètres, elle est devant, elle a gagné, devenant ainsi la première coureuse et la deuxième championne olympique française en athlétisme, 20 ans après la lanceuse de poids et de disque Micheline Ostermeyer. Mais de cette victoire, on retiendra surtout son émotion sur le podium des Mexico. Mais on se rappellera également de son incroyable sourire, de sa passion et de sa pleine conviction son sport. 52 secondes pour l'histoire, 52 secondes pour son histoire, et qui en écrira bien d'autres. Mais ça, ce sont justement d'autres histoires. Allez, nous, on se donne rendez-vous demain pour de nouvelles histoires d'un jour avec Mémoire Sport.
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19: Le marché des créateurs à Romans, n'oubliez pas, c'est tous les premiers dimanches du mois et ce de 8h30 à 12h30. Le marché alimentaire, place Maurice Faure, battant son plein tous les dimanches. La ville de Romans a donc décidé d'intégrer de la créativité à ce rendez-vous hebdomadaire en vous proposant ce marché des créateurs dédié aux métiers d'art. Et c'est sur le parvis de la collégiale Saint-Bernard en continuité directe avec le marché alimentaire. Vous retrouverez des créateurs talentueux, vous proposant des produits uniques, faits main et éco-responsables. Et parmi les projets proposés, bijoux, céramique, verre, atelier de bois, accessoires en couture, bougies, décorations, illustrations et bien d'autres sur ce marché des créateurs. C'est tous les premiers dimanches du mois, donc de 8h30 à 12h30, et ce jusqu'au 4 octobre. Grand gala de Turling Bâton, ça sera ce 21 juin à Bourg-de-Péage. Venez donc assister à ce gala organisé pour clôturer cette fin d'année par le club Turling Bâton péageois Les Bleuets et venez partager un moment unique placé sous les signes du sport, de la passion et du spectacle. Les twirlers et les twirleuses vous présenteront le fruit de leur travail à travers des chorégraphies dynamiques, élégantes et pleines d'émotions. Une belle occasion de découvrir ou redécouvrir l'univers du Turling Bâton dans une ambiance festive et conviviale. Un espace pour toute la famille, des performances surprenantes et des souvenirs inoubliables, également buvettes et petites restaurations sur place. Ce 21 juin, c'est à 14h, au 59 rue Charles Maussan à Bourg-de-Péage. Un concert ce 28 juin à Terre l'Ermitage avec un voyage baroque pour clavecin, interprété par Louis Avi Colombier, claveciniste et improvisateur baroque, au programme Bach, Rameau, Couperin, Scarlatti, Purcell et Bull, et les improvisations autour des œuvres des compositeurs de programme et les improvisations autour d'œuvres des compositeurs du programme. C'est ce 26 juin.

0: point à 20h30 à l'église Notre-Dame à Tain-l'Hermitage. Toutes les infos et les résas sur louis-avit.fr.
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2: Bonjour, aujourd'hui nous allons parler fête de la musique et direction Bordeaux avec la fête de la musique organisée par la Bizarte Nomade le 20 juin. Nous accueillons Marion et Noémie dans nos studios. Bonjour Marion.
3: Bonjour.
2: Bonjour Noémie.
4: Bonjour.
2: Est-ce que vous pouvez nous en dire un petit peu plus sur la fête de la musique ?
4: Alors, la fête de la musique à Bordeaux, c'est un peu historique. Ça va faire quelques années maintenant qu'on l'organise là-bas. Tous les ans, on a plein de groupes amateurs et professionnels qui viennent pour animer toute cette soirée. Cette année, on commence à 17h. On a 12 groupes qui viennent jouer dans deux lieux différents. Il y a pas mal, il y a une dizaine de groupes qui va jouer sur le parc de la Recluse et deux groupes qui vont jouer dans le temple de Bordeaux, le grand temple de Bordeaux. Dans le parc de la Recluse, on a deux scènes différentes pour pouvoir bien alterner les groupes, ainsi qu'une roda qui va jouer au sein du parc dans la pelouse.
3: C'est un événement gratuit, ouvert à toutes et tous. Sur place, vous pourrez trouver une petite restauration, une buvette.
2: Noémie, est-ce que vous pouvez nous en dire un petit peu plus sur la programmation de la fête de la musique ?
4: Oui, avec plaisir. Pour la fête de la musique de la Bizarte, il y a toujours eu une volonté de mêler des groupes amateurs et des groupes professionnels pour finir la soirée aussi avec un groupe un peu plus tête d'affiche. Et cette année, c'est Fatoum Fatras, c'est du groupe d'Anatolie, qui puise son inspiration dans des chants et des musiques traditionnelles de Turquie, de Grèce et du Kurdistan. On a aussi d'autres groupes professionnels comme Otimani, et ensuite on a pas mal de groupes amateurs qui viennent d'écoles de musique, des groupes qui mixent des amateurs et des professionnels, comme des chorales, notamment une chorale où ils sont plus de 30, enfin une trentaine à peu près, qui va jouer dans le temple, ou un autre groupe, Krifa Krifa, qui commence à être de plus en plus reconnu et qui part, je crois, de stages et d'ateliers avec des amateurs et amatrices et qui est en train de jouer de plus en plus. Et là, ils sont 19.
2: Oui, du monde sur scène, finalement.
4: Oui. Sur des scènes qui sont pas très très grandes, mais on va trouver des solutions et ça va être super. Et ça va finir aussi par un DJ set avec la DJ Gabrielle K du collectif Afrotouriste. La soirée finit en beauté sur des sons un peu plus électro.
3: Alors venez nombreux et nombreuses, donc ça sera le samedi 20 juin à partir de 17h à Bordeaux, au parc de la Recluse principalement et au temple de Bordeaux.
2: Donc pour ceux qui ne situent pas à Bordeaux, c'est à 20 minutes de Cré à peu près.
3: À peu près, 20 minutes de Cré sud-sud-est, direction Diolfi.
2: Merci beaucoup Marion et Noémie.
3: Merci.
4: Merci.
2: Passez une bonne journée et on espère qu'il y aura du monde à la fête de la musique.
3: Merci à vous.
4: Bonne journée.
3: Au revoir. 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
1: Une soirée blues au vacarme exquis, et qui de mieux que le musicien-chanteur surdoué Gigi Appleton pour amener ce trio. Gigi Appleton est un chanteur, guitariste et auteur-compositeur américain ancré dans le blues, repéré par David Bowie, qu'il a engagé pour la comédie musicale Lazarus. Il s'est imposé comme un musicien de scène et de studio recherché, et aujourd'hui, Gigi Appleton partage sa musique entre les États-Unis et l'Europe, toujours fidèle à sa boussole. Le blues à découvrir ce 27 juin, le rendez-vous est fixé à 20h à l'île Giraudet, au 811 allée André Ravol à Bourg-lès-Valence. Toutes les infos et les résas sur vacarmexki.com. Une exposition de véhicules anciens avec les vieilles soupapes, ça sera ce 28 juin à Châteauneuf-sur-Isère. Ils vous attendent nombreux à cette exposition de véhicules anciens organisée par les vieilles soupapes. Au programme, de nombreuses animations vous seront proposées, également buvettes et restaurations sur place. C'est gratuit et ça se tiendra place de l'Isère à Châteauneuf-sur-Isère. Pour tout renseignement, 06 61 67 77 39.
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1: Et à noter sur la communauté Valence-Roman Aglo, à partir de ce 15 juin, les déchetteries de l'Aglo passent en horaire d'été afin d'anticiper et de faire face aux pics de chaleur estivaux éventuels. Valence-Roman Aglo renouvelle la mise en place des horaires d'été dans ses déchetteries. Désormais, du 15 juin au 31 août, les déchetteries seront ouvertes plus tôt et uniquement les matins des jours d'ouverture habituels. Les déchetteries seront donc fermées les après-midi et pour avoir tous les horaires des déchetteries de Valence-Roman Aglo, connectez-vous sur valenceromanaglo.fr, puis cliquez sur l'onglet pratique et le sous-onglet déchets.
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0: Venez donc vibrer à la Valentinoise de la Pétanque, la troisième édition du 26 au 28 juin à Valence. Pendant 3 jours, les amateurs et passionnés de pétanque s'affronteront lors de 4 concours en triplette regroupant plus de 1500 joueurs. Le Challenge Valentinoise samedi 27 juin dès 9h et dimanche 28 dès 9h. Le Challenge de l'Amitié samedi 27 juin dès 16h et le dimanche 30 dès 10h. Le Challenge des Familles, lui, le dimanche 28 juin dès 9h. Avec 128 équipes, et pour s'inscrire à ce challenge, chaque équipe devra être composée d'au moins un enfant de moins de 12 ans ou une féminine. Et le challenge joublette le dimanche 28 juin dès 10h. Et donc pour vous inscrire, rendez-vous sur le site www.valence.fr. C'est 26 et 27 juin à Cré, ça sera le Vinyl Market, vente de plus de 1500 vinyles, le vendredi 26 et le samedi 27 juin, de 10h à 18h30 les deux jours. C'est au 5 impasse du Grand Saint-Jean à Cré, avec une vaste sélection de vinyles 33 tours, 45 tours, scellés d'occasion par Thibaut Vinyl Disquaire Itinérant, plus de 1500 disques vinyles d'occasion, tous genres musicaux, avec de nombreux arrivages en pop rock français des années 70-80, funk, disco, hip-hop, rap, électro, jazz, reggae, world blues, psyché et bien d'autres, hein, ce vendredi 26 et ce samedi 27 juin de 10h à 18h, et sans oublier la présence de DJ7 100% vinyle, et ce pendant les 2 jours.
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1: Aujourd'hui, dans notre chronique des sites incontournables et dans le cadre des visites en Drôme, évoquons les magnifiques stations de la Drôme avec les 6 sites, à savoir Fondurles, le col du Rousset, Luz-la-Jarjatte, Val-Drôme, Herbouy et le Grand Échaillon. Ces stations ont en été de nombreuses activités ludiques et sportives qui vous seront proposées. Des balades panoramiques en montagne, de la luge sur rail, ça c'est unique en Drôme Ardèche et adapté au réchauffement climatique. Du dévalcarte, du biathlon d'été, des trottinettes de descente. Et puis en hiver, bien sûr, 52 km de pistes, dans l'idéal, pour du ski alpin et plus de 300 km de pistes nordiques pour du ski de fond, du chien de traîneau et des balades en raquettes qui vous attendent. Au bon vouloir, bien sûr, de la neige, tout de même. Des endroits, quoi qu'il en soit, magnifiques, accessibles pour tout niveau et pour toute la famille. Retrouvez toutes ces stations de la Drôme sur ladromemontagne.fr, également par mail à station, au pluriel, @ladrome.fr. En ce qui concerne les horaires, n'hésitez pas à surfer justement côté ladromemontagne.fr pour consulter ces derniers, car bien sûr, il y a des horaires différents selon les sites. Sinon, à partir de mi-décembre et jusqu'à mi-mars, pour ce qui concerne la saison hivernale, c'est ouvert tous les jours de 9h à 17h.
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0: Du 7 au 30 juin à Upi, exposition L'art des origines de la grotte Chauvet à la caverne du Pont d'Arc. La médiathèque d'Upi vous invite à plonger dans l'univers captivant de l'art préhistorique à travers une exposition riche en témoignages, reproductions et illustrations qui vous feront voyager aux origines de la création artistique. C'est donc à découvrir jusqu'au 30 juin à la médiathèque d'Upi.
1: Et dans le cadre des escales estivales de Romans, guinguette de la Savasse, ce 25 juin à Romans-sur-Isère, à l'occasion de la dernière guinguette de la saison, l'Accordo invite les dynastites, collectifs féministes et activistes autoproclamés de la fête, avec leur joyeux militantisme en faveur de la viabilisation des artistes femmes. Elles vous entraîneront dans une vente aux enchères endiablée. En première partie, Suzy Phosphore ouvrira le bal de cette soirée 100% féminine avec son style inclassable entre trap pop et eurodance et son univers sexy villageoise aux mélodies addictives sur l'amour, les copines, la picole et ses losers d'ex. Et dès 18h30, marché des créatrices locales pour lancer la soirée en douceur et en découverte. Pour venir faire vos emplettes à la Cité de la Musique au 3 quai Sainte-Claire à Romans-sur-Isère, et c'est avec le soutien de la ville de Romans.
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1: Il est 13h.
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2: Bienvenue sur Radio Zigzag 102 et 102.4 FM, la radio du Grand Rovaltin. Météo très importante parce qu'on se pose tous et toutes la question, ça va durer jusqu'à quand? Ça devient infernal. Eh ben les amis, ça va encore durer toute la semaine. Ça devrait éventuellement bouger la semaine prochaine, on en parlera à la fin de ce bulletin. Mais toute cette semaine, les amis, on va encore supporter cette fournaise. Allez, pour ce lundi 22, c'est bien ensoleillé. Des températures de l'ordre de 40 degrés. Mardi 23, c'est également bien ensoleillé. Température maximale 39 degrés. Des nuits qui sont absolument assommantes. Pour le mercredi 24. Alors, mercredi 24, on pourrait avoir une petite évolution diurne sur les reliefs et très localement, ça pourrait déborder jusqu'en plaine. Donc, soyez pas étonnés si mercredi après-midi ou plutôt en fin de journée, eh ben, ça bourgeonne, ça commence à noircir et peut-être un orage. C'est très localisé, mais le risque sera présent. Température toujours très élevée, 38 à 39 degrés. Donc attention à la puissance des orages, ça pourrait être costaud. Jeudi 25, retour au calme, c'est un temps bien ensoleillé. Le retour du vent de sud, température 39 degrés, je vais jusqu'à la fin de la semaine les amis. Vendredi, c'est du soleil, toujours cette évolution diurne dans l'après-midi. On réatteindrait la barre des 40 degrés. Samedi 27, c'est pareil, soleil, évolution diurne l'après-midi, quelques nuages et du soleil, 40 degrés. Et dimanche 28, soleil. 40 degrés. Voilà, c'est pas terminé, les amis. Donc, comme je vous ai dit en début de bulletin, jusqu'à quand? Alors, on entrevoit la semaine prochaine, à partir du lundi 29, voire mardi 30, on entrevoit une baisse des températures, puisqu'on pourrait avoir l'établissement d'un courant de nord. Donc des températures qui pourraient baisser aux environs des 33 à 34 degrés, puisqu'actuellement nous sommes quand même 13 à 14 degrés au-dessus des températures qu'on devrait avoir pour une mi-juin. Voilà, donc ça pourrait baisser la semaine prochaine. Ça reste bien évidemment à confirmer, revenez nous voir. Mais en attendant, eh bien, on va se taper encore une semaine de fournaise, les amis, absolument.
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1: A. B. O. A. B. Si vous avez une de ces lettres, vous pouvez donner votre sang. 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Pour y répondre, c'est le don de chacun qui fera toute la différence. 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
2: Vous pourrez donner votre sang en collecte fixe ce lundi au 72 avenue du docteur Santi à Valence de 9h à 14h. Et vous pourrez donner également votre sang en collecte mobile pour ce lundi 15 juin à Tulette à la salle des fêtes de 9h à 13h, ainsi qu'à Tournon à la salle Georges Brassens, et ce de 14h30 à 19h.
3: 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Vous pouvez donner tous ces composants en un seul don de sang, ou uniquement votre plasma ou vos plaquettes, grâce au don d'aphérèse. 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L'avantage des dons en aphérèse est de prélever un volume de plasma ou de plaquettes plus important. Ils sont possibles en maison du don et s'effectuent sur rendez-vous pour une durée de 1h30 à 2h. 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
1: Aujourd'hui dans les sorties incontournables, allons du côté de Bouvante, sur les chemins de la Liberté, jusqu'à la Grange Vonnaire. Cette balade longe le mémorial de la Résistance, puis mène à l'emplacement de l'un des camps de maquisards du Vercors, le camp numéro 6, fondé en février 1943 par Benjamin Malaussanne. Les maquisards survivront plusieurs mois dans la Grange de Vonnaire, nichée dans une paisible clairière dissimulée par la forêt. Une immersion dans le quotidien de ces femmes et de ces hommes ayant fait le choix de la clandestinité. Après un large panorama sur le Grand Vémont et les sommets environnants, vous évoluerez dans l'ambiance feutrée et mystérieuse de la forêt de Lente. Une balade facile d'une heure pour 2,6 km avec un dénivelé de 138 mètres. Il s'agit d'une boucle. Rando à retrouver du côté de rando.parcduvercors.fr.
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1: Organisé par l'association OrcaVous, venez découvrir plus de 150 exposants le dimanche 28 juin de 6h à 18h pour les puces de la Voulte sur les deux places centrales de la ville, place Jarja et Debar, regroupant exposants, professionnels et particuliers. Organisation, téléphonez au 04 75 85 16 22.
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3: Exposition au Musée européen de l'aviation de chasse du 7 février au 20 septembre. Avec Elle contre elle, l'aviation au féminin, cette exposition met en lumière ces femmes courageuses qui ont sillonné les cieux et marqué l'histoire de l'aviation. Au début du XXe siècle, alors que l'aviation en était à ses premiers battements d'ailes, des femmes ont choisi de s'élever au-delà des normes sociales pour conquérir le ciel. Contre les préjugés, les obstacles administratifs et l'incrédulité de leurs contemporains, elles ont décollé, parfois au péril de leur vie, pour démontrer que le vol n'avait pas de genre. Cette exposition rend hommage à ces pionnières, aventurières, intrépides, savantes et passionnées, techniciennes ingénieuses et pilotes d'exception. À travers des photographies d'époque et des archives, il est retracé le parcours de 20 femmes, avec les traces indélébiles qu'elles ont laissées dans l'histoire de l'aviation. En célébrant ces femmes du ciel, nous réhabilitons leur place et rappelons que l'histoire de l'aviation est aussi profondément une histoire d'audace féminine. Allez donc voir cette exposition au Musée européen de l'aviation de chasse de Montélimar. C'est du 7 février au 20 septembre. Toutes les infos sur meacmtl.com.
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1: Et aujourd'hui, découvrons le guide du jardinier bio, paru aux éditions Terre Vivante. Potager, verger, jardin d'ornement, avec un tirage limité en version collector, à offrir en cadeau par exemple. Le guide de référence du jardinier bio depuis 1985, avec 250 000 exemplaires vendus à ce jour. C'est le livre indispensable pour cultiver plus de 200 légumes, fruits, aromates, arbres et fleurs. Il regroupe 150 fiches techniques, de nombreux dessins, les gestes de base du jardinier bio, les calendriers de travaux, des cartes climatiques ou encore un carnet de bonnes adresses. Ce tirage limité en version collector paraît avec un façonnage particulièrement soigné, rainures cartonnées, papier toilé et une belle illustration de couverture, un bel objet utile à offrir aux jardiniers débutants ou confirmés. 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
1: Filet danse avec En nous de Juliette Binoche, c'est du 3 au 30 juin à Valence. Une immersion rare dans la naissance d'un spectacle où deux artistes s'aventurent hors de leurs propres limites. Un défi, Juliette Binoche réalise en 2007 un film consacré à la création du spectacle In-E, conçu et interprété avec le chorégraphe britannique Akram Khan. Dans ce projet singulier, les rôles s'inversent. Elle s'initie à la danse contemporaine, tandis que lui découvre le jeu d'acteur. Le film suit leur parcours de création, des premières répétitions jusqu'aux représentations données à travers le monde. Il met en lumière les efforts physiques, les doutes, les échecs, mais aussi les moments de grâce qui accompagnent la construction du spectacle. C'est donc du 3 au 30 juin au Luxe à Valence. Retrouvez tous les horaires et les réservations sur luxe-valence.com. Et du 21 juin au 28 août du côté de Porte les Valence, Porte en fête, 11 spectacles gratuits jusqu'au 28 août, avec notamment Dany Briand, Chilou, Victorien, DJ Benz, Sandy Sachs, Almeras Music Live ou encore Michel Berger Story. Toutes les infos sur porte-les-valence.fr.
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2: Bonjour, bonjour, c'est l'actu du lundi. Flash Coupe du Monde de foot oblige. Kylian Mbappé est notre premier invité.
3: Ah, trop content, content, Kiki.
2: Kiki, oui, ce soir, Kylian, vous avez rendez-vous avec l'Irak.
3: Ah, c'est ça, ouais, Irak. Irak a se planqué ailleurs.
2: Faites attention à vous, ne vous enflammez pas trop. On voit que dans cette Coupe du Monde, les petites équipes malmènent les plus grosses.
3: Ouais, les plus grosses, même pas peur. Irak, ça rime avec patatrac. Et contre nous, ils vont faire patatrac.
2: Et c'est quoi votre pronostic?
3: Moi, je dis 3-0.
2: 3-0 pour les Bleus, j'imagine.
3: Oh, ben non, 3-0 pour l'Irak. Sinon, ça rapporte rien en paris sportif. Alors que 3-0, une victoire de l'Irak, c'est jackpot dans la popoche. Trop content, content.
2: Bien sûr. Et Didier Deschamps, lui, reste concentré sur cette rencontre qui pourrait assurer la qualification des Bleus en 16e de finale.
4: Oui, bonjour. Oui, bah, c'est-à-dire que si je veux me rafraîchir un peu, il vaut mieux qu'on gagne.
2: Vous rafraîchir, comment ça?
4: Eh ben, en terminant sous la douche, dans les vestiaires. N'oubliez pas qu'à chaque match gagné, j'ai droit à la douche.
2: Ah. Enfin, je suppose quand même, Didier, que avec ou sans victoire, vous prenez une douche.
4: Ah, mais je suis bête, je vous ai pas précisé. Moi, je veux parler d'une douche au champagne. Les joueurs font péter les bulles et ils m'arrosent comme des gamins. Vous savez, à cet âge-là, ils ont besoin de s'amuser.
2: C'est du propre. Après la douche au champagne de Didier Deschamps, on passe à la canicule en France, où c'est une douche de rayons de soleil irradiant que nous allons vivre toute une partie de la semaine. Les people, d'ailleurs, se protègent. C'est le cas des Chevaliers du Fiel.
5: Mais bien sûr que vous avez raison. Avec Fernand, on se protège. On reste calfeutré toute la journée et on s'hydrate.
2: Eh oui, enfermé à l'ombre chez vous, comme de nombreux Français.
5: Mais non, non, non, c'est pas chez nous, c'est au bistrot, confiné avec les potes. C'est quand même plus sympa de souffrir ensemble, entre les cacahuètes et le petit jaune.
6: Hé, hey, Emile, c'est l'heure de la tournée canicule.
5: Ouais, n'oublie pas les olives, j'arrive.
2: Mais Chantal Latsou, elle, fait très attention au coup de soleil.
7: Coucou, c'est la Chantal qui recherche un beau jeune homme pour lui passer de la crème dans le dos, toute seule, c'est compliqué.
2: C'est vrai, oui, oui. Tiens, vous n'avez qu'à demander au clown chocolat, il est avec nous.
7: Le clown chocolat, tu plaisantes? Le temps qu'il arrive dans mon appartement, 4e étage, sans ascenseur, le chocolat aura fondu.
8: Dis donc, Chantal, tu veux la crème solaire vanille ou chocolat?
7: Non mais dites donc, il se prend pour qui, l'intouchable? La Chantal, c'est pas une biscotte à tartiner, mais plutôt une tranche de pain de mie à déguster.
8: Ah ouais, d'accord, ouais, ouais, ouais, ouais. Mais si tu mets pas de crème solaire, Chantal, c'est un pain de mie grillé.
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4: France Travail, Pierre Latour cherche un conducteur SPL, homme ou femme. C'est pour un CDI de 42 heures hebdomadaires. Le poste est urgent et il vous faut le permis CE plus FIMO FCO et la carte de conducteur à jour. Les débutants sont acceptés pour ce CDI de 42 heures hebdomadaires. Lieu de travail Pégase ALD à Donzère. France Travail Valence recherche poseur ou poseuse en menuiserie, c'est pour un CDI de 39 heures hebdomadaires. Vos missions, l'installation et la pose de menuiserie extérieure et intérieure en bois PVC et aluminium, la mise en œuvre des fermetures et des protections, la pose des fenêtres de volets roulants et de clôtures, et l'ajustement et les finitions. Une expérience de 2 ans est demandée sur un poste similaire, CAP BEP équivalent menuiserie, souhaité pour ce CDI de 39 heures hebdomadaires. Lieu de travail est Créalu à Valence. France Travail, Tournon-sur-Rhône, recherche secrétaire administratif, homme ou femme, c'est pour un CDD de 3 mois de 35 heures hebdomadaires. Vos missions, accueil et orientation de la clientèle, et gestion des rendez-vous, facturation et classement administratif et gestion des locations de véhicules. Une expérience de 2 ans est demandée, bac plus 2 ou équivalent administration vente souhaitée pour ce CDD de 3 mois de 35 heures hebdomadaires. Lieu de travail, garage Pauzin à Tournon-sur-Rhône. France Travail Valence recherche plongeur aide de cuisine, homme ou femme, c'est pour un CDI de 35 heures hebdomadaires. Vos missions principales seront d'effectuer l'entretien et le nettoyage de la vaisselle des équipements de cuisine. Vous accomplirez les tâches simples en cuisine également, préparation de pâtes et petite mise en place. Une première expérience de 6 mois serait un plus pour ce CDI de 35 heures hebdomadaires. Lieu de travail, le Petit Naples à Valence.
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1: Il est 14h.
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2: Bonjour à tous, l'essentiel de l'actualité. Le Premier ministre britannique Keir Starmer a annoncé sa démission après 2 ans à la tête du gouvernement et du Parti travailliste. Fragilisé politiquement et contesté au sein même de son parti, il reconnaît perdre le soutien nécessaire pour continuer à diriger le mouvement. Dans la foulée, Nigel Farage réclame déjà de nouvelles élections législatives. Alors que des températures proches des 40 degrés sont attendues en France en ce début de semaine, le système scolaire s'adapte en urgence. L'éducation nationale annonce fermeture, horaires aménagés et report d'examen pour faire face à cette vague de chaleur. Environ 845 écoles et collèges sont fermés ce lundi et près de 1800 établissements adaptent leurs horaires. Au Qatar, une explosion a fait plus de 70 victimes blessées et disparues hier dans la zone industrielle de Ras Laffan, l'un des plus grands sites mondiaux de gaz naturel liquéfié. L'incident s'est produit lors d'une phase de redémarrage des installations, provoquant un incendie dans un complexe énergétique stratégique du pays. Et puis, le deuxième match des Bleus au Mondial, l'équipe de France affronte l'Irak ce soir. Coup d'envoi de la rencontre à 23h. On le rappelle, en cas de victoire, les Bleus seraient assurés de voir les 16e de finale. Dans l'autre match du groupe, la Norvège est opposée au Sénégal juste après, à 2h du matin.
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0: 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Eh ben, écoutez, on va se mettre un petit Diwa. Le Diwa, magnifique région à visiter, les amis, avec une diversité de nature exceptionnelle. Diwa, D-I-O-I-S, c'est le mot code de cette semaine.
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3: Il est 14h.
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2: Bonjour à tous, l'essentiel de l'actualité. Le Premier ministre britannique Keir Starmer a annoncé sa démission après 2 ans à la tête du gouvernement et du parti travailliste. Fragilisé politiquement et contesté au sein même de son parti, il reconnaît perdre le soutien nécessaire pour continuer à diriger le mouvement. Dans la foulée, Nigel Farage réclame déjà de nouvelles élections législatives. Alors que des températures proches des 40 degrés sont attendues en France en ce début de semaine, le système scolaire s'adapte en urgence. L'éducation nationale annonce fermeture, horaires aménagés et report d'examen pour faire face à cette vague de chaleur. Environ 845 écoles et collèges sont fermés ce lundi et près de 1800 établissements adaptent leurs horaires. Au Qatar, une explosion a fait plus de 70 victimes blessées et disparues hier dans la zone industrielle de Ras Laffan, l'un des plus grands sites mondiaux de gaz naturel liquéfié. L'incident s'est produit lors d'une phase de redémarrage des installations, provoquant un incendie dans un complexe énergétique stratégique du pays. Et puis, le deuxième match des Bleus au Mondial, l'équipe de France affronte l'Irak ce soir. Coup d'envoi de la rencontre à 23h. On le rappelle, en cas de victoire, les Bleus seraient assurés de voir les 16e de finale. Dans l'autre match du groupe, la Norvège est opposée au Sénégal juste après, à 2h du matin.

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1: Le 17 juin, 10 planeurs sous-marins autonomes ont été déployés depuis Villefranche-sur-Mer dans le sud de la France. Pendant un mois, ces drones intelligents vont explorer les eaux entre la Côte d'Azur et la Corse. Cette mission scientifique inédite est menée par le CNRS et financée par le plan France 2030. L'objectif est de mieux comprendre le fonctionnement de la Méditerranée, une mer particulièrement sensible au changement climatique. Mélène Desbacs.
2: Ces planeurs, appelés Sea Explorer, fonctionnent sans hélice. Ils descendent et remontent en modifiant simplement leur flottabilité, ce qui permet de parcourir de très longues distances avec très peu d'énergie. Ils peuvent plonger jusqu'à 1000 mètres de profondeur. 5 d'entre eux étudient les courants marins et les mouvements des masses d'eau, tandis que les 5 autres écoutent les sons sous-marins. Ils mesurent notamment le bruit provoqué par le trafic des bateaux et peuvent même détecter et localiser les grands cétacés comme les cachalots. Grâce à cette flotte de 10 appareils pilotés à distance depuis la Terre, les scientifiques peuvent donc observer en même temps une très grande zone. Ils suivent en temps réel leur trajectoire et coordonnent leurs mouvements comme un véritable réseau mobile d'observation. Cette approche permet donc d'étudier des phénomènes comme les tourbillons océaniques, impossibles à suivre avec un seul appareil.
1: Voilà, et les données collectées seront transmises à la plateforme Coriolis, puis partagées avec Météo France et la communauté scientifique internationale. Elles serviront à améliorer les modèles climatiques et à mieux prévoir l'évolution de la Méditerranée, qui se réchauffe plus vite que les autres mers. À terme, elles contribueront à la création d'un atlas environnemental des océans profonds, une avancée pour mieux protéger cet écosystème fragile et précieux.
3: Qu'est-ce que je vais devenir? Je suis ministre, je ne sais rien faire.
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0: La suite de la musique dans quelques instants.
1: Trois super séries à découvrir ou redécouvrir cette semaine.
2: J'ai une question. D'où est-ce que tu viens ?
3: J'ai droit à un joker.
1: Et on démarre avec la saison 2 de Sugar. Notre détective préféré, mais torturé, repart à la recherche d'un homme disparu.
4: John Sugar, je suis détective privé. Votre frère a disparu.
5: Hey ! Où est-ce qu'il va ?
2: Il est en cavale. Des gens très dangereux sont après lui.
4: Difficile de trouver quelqu'un qui ne veut pas qu'on le retrouve. Encore plus quand c'est une course.
1: Sugar, saison 2, avec Colin Farrell, c'est sur Apple Plus TV. Une série un peu plus sombre à présent. Sur tes traces, adaptée d'un roman d'Harlan Coben, suit le parcours compliqué d'un père à la recherche de son fils disparu.
6: Je m'appelle David Burroughs. J'ai été condamné à perpétuité pour le meurtre de mon petit garçon. En réalité, je ne suis pas coupable.
7: Je pense que Matthew est vivant.
6: Si Matthew est là dehors, je le retrouverai. Et je le ramènerai.
1: Sur tes traces, à voir sur Netflix. Enfin, on termine avec House of the Dragon, qui revient pour une saison 3.
8: Nous vivons une époque troublée.
9: Leur défaite est inévitable. Nous reprendrons la ville, sans verser plus de sang.
10: La reine a de nombreux dragons, mais ses sujets ne se sentent pas en sécurité, à juste titre.
1: La suite, c'est sur HBO Max. Voilà, c'est tout pour cette semaine. Bon visionnage.
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1: Il est 15h.
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2: Bonjour à tous, l'essentiel de l'actualité, cette vague de chaleur qui s'installe en France. 19 records mensuels de température ont déjà été dépassés à la mi-journée. 49 départements sont en vigilance rouge, 40 sont en orange et le mercure pourrait grimper jusqu'à 43 degrés dans le sud-ouest. Et conséquences directes, 13 personnes sont mortes par noyade depuis samedi soir et 845 établissements scolaires restent fermés aujourd'hui. Et justement, Valérie Pécresse, présidente de la région Île-de-France, débloque 1 million d'euros pour équiper les lycées accueillant les épreuves du baccalauréat, l'Île-de-France qui est en vigilance rouge pour la canicule. Le rapport d'inspection sur les dysfonctionnements de l'enquête sur l'affaire Liana pointe des pertes de temps et une absence de suivi. Cela concerne surtout la plainte déposée en 2025 contre Jérôme Barella, le principal suspect. Les inspecteurs estiment que cette procédure pour des faits de viol sur mineurs n'a pas été traitée comme prioritaire par le parquet d'Auch. Un rapport définitif est attendu le 5 septembre. Avez-vous remporté 13 millions d'euros au loto sans le savoir? L'heureux gagnant qui a joué son ticket dans l'Orne a jusqu'à ce soir 23h59 pour réclamer son gain décroché lors du Super Loto le 24 avril. Passé ce délai, les 13 millions d'euros seront remis en jeu.
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1: Avec la saga Les Mystères d'Eversend, Victor Dixen compose une fresque familiale tissée avec les fils de la haine et de la passion entre Downton Abbey et Succession. Ça ressemble aussi à The Haunting of Hill House. Il nous emporte dans un tourbillon d'ambition démesurée, de sombres sortilèges et d'amours incandescentes, une valse étourdissante où se croisent les vivants et les morts. Voici venir le deuxième tome, La Promise. Sous le printemps éternel d'Eversend, macère d'innavouables secrets. En choisissant d'affronter les maléfices ancestraux d'Eversend, Birdie Baker met en jeu non seulement sa vie, mais aussi son âme. Le compte à rebours est lancé avant le point de non-retour. Les ombres du passé ne sont pas les seuls dangers qui menacent Birdie. Les vivants constituent des adversaires tout aussi redoutables. Acculé par des forces qui la dépassent, emporté par des sentiments qu'elle ne maîtrise plus, la jeune femme perd pied. Et si son unique issue était d'intégrer la famille qu'elle déteste entre toutes, les Rosemore. Les Mystères d'Eversend, tome 2, La Promise de Victor Dixen, est paru chez Robert Laffont.
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3: Bonjour à tous, dans l'actualité des jeux vidéo du jour. Pour améliorer l'expérience, EA ouvre la porte à davantage de publicité dans ses jeux vidéo. Electronic Arts vient d'officialiser le lancement d'EA Advertising, une nouvelle division dédiée à la publicité et au partenariat de marques dans ses jeux, présentée comme une solution permettant aux entreprises de s'intégrer de manière naturelle aux expériences vidéoludiques. Cette annonce risque néanmoins de raviver un débat particulièrement sensible auprès des joueurs. Avec EA Advertising, l'éditeur de franchises majeures comme EA Sport FC 26 ou encore les Sims 4 ou encore Apex Legends permettent donc aux annonceurs d'intégrer leurs campagnes publicitaires directement dans les expériences de jeu et les événements organisés autour de ces licences. Selon EA, ces intégrations pourront prendre plusieurs formes, des panneaux publicitaires dynamiques dans les stades ou les environnements de jeu, du contenu personnalisé créé spécifiquement pour certaines marques, des défis, événements sponsorisés, des récompenses et objectifs liés à des partenariats commerciaux. EA précise d'ailleurs que certaines publicités ont déjà été éprouvées. C'est notamment le cas de publicité Red Bull, intégrée à EA Sport FC, tenue d'équipe et collaboration avec des athlètes ambassadeurs, ou encore de Mountain Dew, qui a bénéficié d'une expérience d'équipe entièrement jouable dans EA Sport College Football 26, avec un stade personnalisé, une mascotte et un système de récompense. On se retrouve très vite avec d'autres actus jeux vidéo.
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1: Il est 16h.
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1: Bonjour et bienvenue dans un nouveau numéro du grenier d'Anto et dernier numéro pour cette saison. J'espère que vous allez bien, j'espère que déjà vous allez passer un bel été, que vous avez des projets à venir. Le grenier d'Anto ne s'arrête pas, je le dis d'ores et déjà, il reviendra à la rentrée. Mais là, cette petite pause estivale va me permettre d'aller vous chercher des nouveaux titres et des nouveaux thèmes. Et aujourd'hui, pour terminer cette saison en beauté, vous venez de l'entendre, c'est une émission 100% film. Ça veut dire que les chansons qu'on va diffuser, ce sont des chansons que vous avez pu entendre dans des films. Et pour commencer, je voulais commencer par la chanson d'Eddie Mitchell qui parle de ça, principalement, qui s'appelle « La dernière séance ». Et en plus, c'est un petit peu d'augure, vu que ça sera la dernière émission de cette saison du Grenier d'Anto. Bonjour, bienvenue, c'est parti pour cette dernière heure de cette saison. La lumière.

petite séance de cinéma ensemble. Nous partons voir un film qui s'appelle Les Parisiennes. Et sur la bande originale du film Les Parisiennes, c'est un copain d'Eddie Mitchell qui interprète Retiens la nuit. Voici Johnny Hallyday.

Idol. Et lui, c'est Charles Aznavour. Avec Et pourtant dans le grenier d'Anto, pour la dernière du grenier de cette saison, je vous propose une émission consacrée aux bandes originales de films, donc des chansons françaises que nous avons entendues dans des films. La chanson qui arrive est une chanson chantée par un acteur que l'on adore tous. Voici Louis de Funès et les Poupons, extrait de L'Homme Orchestre.

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1: 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Le Diwa, magnifique région à visiter, les amis, avec une diversité de nature exceptionnelle. 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

0: Il en a fait pas mal des bandes originales de films. Serge Gainsbourg et Elisa, extrait du film L'Horizon. On continue avec Gainsbourg, accompagné cette fois-ci de Catherine Deneuve pour Dieu est un fumeur de Havane, bande originale du film Je vous aime. Vous êtes dans le grenier d'Anto et nous écoutons les bandes originales de films. Parce que écouter un film, c'est quand même moins intéressant.
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Morane et sa voix d'or, trois rangs de perles. Bande originale du film Palais Royal. Nous sommes aujourd'hui, pour cette dernière de la saison du Grenier d'Anto, en train de réécouter voilà, des chansons que nous avons entendues dans des films, des bandes originales. Et on continue toujours avec

Morane et sa voix merveilleuse. Je voulais te dire que je t'attends, c'est une reprise bien sûr, mais sa version, on l'entend dans le film À la folie. Pas du tout, Morane dans le grenier d'Anto.

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0: Au revoir.
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2: Comédie musicale à la française, extrait bien sûr des Demoiselles de Rochefort. La chanson des jumelles à l'instant dans le grenier d'Anto. On réécoute les bandes originales de films et c'est plutôt en version française pour le coup. Et on continue avec quelqu'un que nous avons écouté la semaine dernière. Son disque c'était Dans la maison vide. Et bien là, nous allons l'écouter pour la bande originale de La folie des grandeurs, puis la bande originale de Ça n'arrive qu'aux autres. Voici Ça n'arrive qu'aux autres, suivi de La folie des grandeurs. C'est Michel Polnareff. La...

Est-ce que l'on doit vraiment présenter cette chanson Caresse sur l'océan? Deuxième single extrait du film Les choristes, évidemment, après Voix sur ton chemin. C'est magnifique ce titre-là. Je vais vous proposer pour la suite un titre de 1977. Alors, les paroles sont de Coluche, la musique de Serge Gainsbourg. Alors, de quel film peut-il s'agir? Il s'agit du film Vous n'aurez pas l'Alsace et la Lorraine. Est-ce que vous voyez de qui je veux parler? Le rôle titre est interprété par Gérard Lanvin, justement, qui chante cette chanson-là dans le film. Alors, ce n'est pas Luis Mariano qui chante, ce n'est pas non plus Thierry Leluron, c'est Olivier Constantin qui prête sa voix à ce morceau qui s'appelle Le Chevalier Blanc. Allez, on l'écoute tout de suite, extrait du film Vous n'aurez pas l'Alsace et la Lorraine.

0: Coluche et Gainsbourg pour cette chanson exceptionnelle. Hein. Extrait, vous n'aurez pas l'Alsace et la Lorraine. Allez, on continue avec un copain de ces deux-là, hein, dans un film qui est sorti en 1981. Bernard Giraudot, Michel Blanc, dans Viens chez moi, j'habite chez une copine. Bah, il réutilise une chanson de Renaud qu'on écoute maintenant.
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Allez, après Renaud, ce film, hein, viens chez moi, j'habite chez une copine, Michel Blanc, Bernard Giraudot. On repart avec un film où il y avait Coluche et Josiane Balasco notamment. Vous vous souvenez de ça ?

0: C'était dans le film Le Maître d'école, bien sûr. Et bien voilà les amis, c'était la dernière du Grenier d'Anto pour cette saison. Je reviens avec grand plaisir à la rentrée pour de nouvelles aventures du Grenier. Je vous souhaite de passer un bel été, excellent été à tous. Et si jamais les émissions vous manquent, bah, sachez qu'elles sont disponibles en podcast. Et puis sur les réseaux sociaux, vous pouvez retrouver aussi l'autre émission que j'anime avec Damien. Il y a plein de vidéos si vous ne les avez pas vues. L'émission s'appelle « Et c'est connu ça ». Vous tapez « Et c'est connu ça » sur Google, sur YouTube, où vous voulez. On a même un site internet « Et c'est connu ça.com » où vous pouvez retrouver tous les liens pour nous écouter. Alors venez sur les réseaux sociaux, Facebook, TikTok, Instagram, YouTube, où vous voulez, vous allez nous trouver. Pour le Grenier d'Anto, c'est pareil. Vous tapez le Grenier d'Anto podcast, vous allez tomber sur tous les sites où vous pouvez écouter ce Grenier d'Anto. Et il y a un film, nous n'aurons pas forcément évoqué, un film de Just Jackin qui a lancé la carrière de Pierre Bachelet. On se quitte avec ce titre-là. Voici Emmanuel. Salut, bel été et à la rentrée. Ciao.
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1: Il est 17h.
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2: Bonsoir à tous, à la une de l'actualité. 5 nouveaux départements basculent en vigilance rouge pour la canicule à partir de demain. Il y en a donc 54 au total, 35 vont rester en orange. L'alerte rouge va concerner près de 39 millions de personnes partout en France et plus de 300 records de température ont été relevés. Et dans les écoles, environ 1400 établissements scolaires sont fermés et 4000 ont procédé à des aménagements d'horaires. Et attention aux coupures d'électricité, Enedis assure que ça pourrait arriver dans les prochains jours. Julie Pierret.
3: Oui, le gestionnaire du réseau de distribution se dit particulièrement vigilant face aux températures exceptionnelles de ce mois de juin. Dans certaines villes, la chaleur accumulée sous le bitume fait grimper la température des installations souterraines jusqu'à 80 degrés. Un problème pour les câbles les plus anciens, encore présents dans certains quartiers. Leur isolation composée de papier imprégné d'huile résiste mal à ces fortes chaleurs. L'huile peut en fait se liquéfier, le papier se dessécher, les équipements du coup surchauffer jusqu'à provoquer une panne. Pour anticiper ces incidents, Enedis a activé une cellule de veille et prépositionné des équipes d'intervention. Aucun défaut n'a pour l'instant été détecté, mais les prochains jours seront décisifs.
2: Merci Julie. Le réseau continue d'être modernisé, mais le remplacement des lignes les plus anciennes devrait encore prendre une quinzaine d'années. En parallèle et toujours à cause de la chaleur, deux enfants de 2 et 4 ans ont été retrouvés morts dans une voiture à Carpentras. Le véhicule était stationné dans le garage de leur domicile. D'après les premiers éléments, les deux enfants seraient montés dans la voiture à l'insu de leur mère et se seraient retrouvés coincés. La fête de la musique s'est déroulée sans incident majeur hier. Le ministère de l'Intérieur fait état de 268 interpellations, dont 148 à Paris et 185 gardes à vue. Les faits concernent principalement des vols à la tire et quelques violences isolées. Alan Greenspan, ancien président de la Banque centrale américaine, la Fed, est mort à l'âge de 100 ans. Il a dirigé l'institution pendant près de 20 ans, de 1987 à 2006. Figure de la finance mondiale, il est notamment resté célèbre pour son expression d'exubérance irrationnelle en 1996, un avertissement sur la spéculation boursière qui avait provoqué une chute immédiate des marchés. Coup de tonnerre dans le monde du tennis, la Tchèque Markéta Vondrousova, sacrée à Wimbledon en 2023, est suspendue 4 ans pour avoir refusé un contrôle antidopage en décembre dernier. L'Agence internationale pour l'intégrité du tennis estime qu'un refus de test doit être sanctionné comme un contrôle positif. Âgée de 26 ans, l'ancienne numéro 6 mondiale ne pourra plus jouer avant juin 2030. Voilà pour l'actualité. Bonne soirée à tous.
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4: Bienvenue sur Zigzag 102 et 102.4 FM, la radio du Grand Rovaltin. Bon, vous êtes en train de me dire, ça y est, c'est la fin de la journée, on va essayer d'avoir un petit peu de fraîcheur ici. Vous habitez peut-être à la montagne ou à la campagne. Attendez bien que le soleil soit couché, sinon en ville, c'est la fournaise qui se poursuit, les amis. Pour ce mardi 23, pour demain, c'est du soleil du matin au soir. Température demain matin au lever du jour entre 22 et 23 degrés en vallée du Rhône. Et dans l'après-midi, on restera sur du 39 degrés. Pour mercredi 24, alors mercredi 24, on pourrait avoir ce qu'on appelle une évolution diurne, c'est-à-dire que le matin c'est bien ensoleillé, et puis l'après-midi sur les reliefs ça va bourgeonner, et mercredi ça pourrait vraiment bourgeonner, et aller pourquoi pas jusqu'à l'orage. Alors ça sera très localisé, vous pourrez largement passer à côté, mais sachez les amis que pour mercredi, le risque existe. Température maximale 37 degrés. Et puis pour le jeudi 25, écoutez, c'est un temps bien ensoleillé. Toujours cette évolution diurne, les amis, sur nos reliefs. Température maximale 38 degrés. Voilà, et puis ce qui est annoncé, les amis, c'est que vendredi, samedi et dimanche prochain, on pourrait de nouveau atteindre la barre des 40 degrés. Ça sera possible avant une probable, j'ai bien dit probable, baisse des températures à partir du mardi 30, voire du mercredi 1er juillet, avec l'établissement d'un courant de nord. Ça reste à confirmer, mais les modèles météo commencent à nous sortir cette information qui serait une très belle information quand même. On vous tient au courant sur Zigzag, évidemment.
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2: Bonjour à tous, l'essentiel de l'actualité, cette vague de chaleur qui s'installe en France. 19 records mensuels de température ont déjà été dépassés à la mi-journée. 49 départements sont en vigilance rouge, 40 sont en orange et le mercure pourrait grimper jusqu'à 43 degrés dans le sud-ouest. Et conséquence directe, 13 personnes sont mortes par noyade depuis samedi soir et 845 établissements scolaires restent fermés aujourd'hui. Et justement, Valérie Pécresse, présidente de la région Île-de-France, débloque 1 million d'euros pour équiper les lycées accueillant les épreuves du baccalauréat, l'Île-de-France qui est en vigilance rouge pour la canicule. Le rapport d'inspection sur les dysfonctionnements de l'enquête sur l'affaire Liana pointe des pertes de temps et une absence de suivi. Cela concerne surtout la plainte déposée en 2025 contre Jérôme Barella, le principal suspect. Les inspecteurs estiment que cette procédure pour des faits de viol sur mineurs n'a pas été traitée comme prioritaire par le parquet d'Auch. Un rapport définitif est attendu le 5 septembre. Avez-vous remporté 13 millions d'euros au loto sans le savoir? L'heureux gagnant qui a joué son ticket dans l'Orne a jusqu'à ce soir 23h59 pour réclamer son gain décroché lors du Super Loto le 24 avril. Passé ce délai, les 13 millions d'euros seront remis en jeu.
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3: Pour demander un passeport biométrique, vous devez vous rendre en personne dans une mairie équipée ou une autorité consulaire si vous résidez à l'étranger, muni des pièces justificatives nécessaires. Les documents à présenter dépendent de votre situation et notamment de la possession d'une carte d'identité sécurisée. Vous devez être de nationalité française, votre présence est exigée lors du dépôt de la demande et du retrait du passeport. À noter qu'il n'est plus possible d'inscrire un enfant mineur sur le passeport de l'un de ses parents. Les enfants doivent disposer d'un passeport personnel. Quelles sont les démarches concrètes à faire? Eh bien, tout d'abord, elles peuvent être effectuées quel que soit votre lieu d'habitation. En France, dans l'une des mairies ou antennes d'arrondissement de Paris équipées d'une station biométrique, ou à l'étranger, auprès de votre consulat ou votre ambassade. Attention, le service peut exiger que le dépôt du dossier se fasse uniquement sur rendez-vous. 86 euros en timbres fiscaux vous seront demandés, deux photos d'identité identiques, un justificatif du domicile, une carte d'identité sécurisée, l'original plus une photocopie, ou alors un acte de naissance de moins de 3 mois si vous êtes né dans une commune concernée par la dématérialisation des documents d'état civil, vous n'avez pas besoin de produire d'acte de naissance. Et si le justificatif d'état civil ne permet pas de prouver la nationalité, un justificatif de nationalité française, original plus photocopie, vous sera demandé. Le passeport n'étant pas fabriqué sur place, il ne peut donc être délivré immédiatement. Les délais de fabrication dépendent du lieu et de la période de demande. Par exemple, à l'approche des vacances d'été, les délais sont susceptibles d'augmenter de manière significative. Le passeport qui est délivré est donc un passeport biométrique. Il doit être retiré dans un délai de 3 mois suivant sa mise à disposition. Passé ce délai, le passeport est détruit. Notez que votre passeport est valable pendant 10 ans. Il vous permet de voyager, mais aussi de prouver votre identité.
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1: Il est 18h.
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2: Bonsoir à tous, à la une de l'actualité. 5 nouveaux départements basculent en vigilance rouge pour la canicule à partir de demain. Il y en a donc 54 au total, 35 vont rester en orange. L'alerte rouge va concerner près de 39 millions de personnes partout en France et plus de 300 records de température ont été relevés. Et dans les écoles, environ 1400 établissements scolaires sont fermés et 4000 ont procédé à des aménagements d'horaires. Et attention aux coupures d'électricité, Enedis assure que ça pourrait arriver dans les prochains jours. Julie Pierret.
3: Oui, le gestionnaire du réseau de distribution se dit particulièrement vigilant face aux températures exceptionnelles de ce mois de juin. Dans certaines villes, la chaleur accumulée sous le bitume fait grimper la température des installations souterraines jusqu'à 80 degrés. Un problème pour les câbles les plus anciens, encore présents dans certains quartiers. Leur isolation composée de papier imprégné d'huile résiste mal à ces fortes chaleurs. L'huile peut en fait se liquéfier, le papier se dessécher, les équipements du coup surchauffer jusqu'à provoquer une panne. Pour anticiper ces incidents, Enedis a activé une cellule de veille et prépositionné des équipes d'intervention. Aucun défaut n'a pour l'instant été détecté, mais les prochains jours seront décisifs.
2: Merci Julie. Le réseau continue d'être modernisé, mais le remplacement des lignes les plus anciennes devrait encore prendre une quinzaine d'années. En parallèle et toujours à cause de la chaleur, deux enfants de 2 et 4 ans ont été retrouvés morts dans une voiture à Carpentras. Le véhicule était stationné dans le garage de leur domicile. D'après les premiers éléments, les deux enfants seraient montés dans la voiture à l'insu de leur mère et se seraient retrouvés coincés. La fête de la musique s'est déroulée sans incident majeur hier. Le ministère de l'Intérieur fait état de 268 interpellations, dont 148 à Paris et 185 gardes à vue. Les faits concernent principalement des vols à la tire et quelques violences isolées. Alan Greenspan, ancien président de la Banque centrale américaine, la Fed, est mort à l'âge de 100 ans. Il a dirigé l'institution pendant près de 20 ans, de 1987 à 2006. Il est notamment resté célèbre pour son expression d'exubérance irrationnelle en 1996, un avertissement sur la spéculation boursière qui avait provoqué une chute immédiate des marchés. Coup de tonnerre dans le monde du tennis, la Tchèque Markéta Vondrousova, sacrée à Wimbledon en 2023, est suspendue 4 ans pour avoir refusé un contrôle antidopage en décembre dernier. L'Agence internationale pour l'intégrité du tennis estime qu'un refus de test doit être sanctionné comme un contrôle positif. Âgée de 26 ans, l'ancienne numéro 6 mondiale ne pourra plus jouer avant juin 2030. Voilà pour l'actualité, bonne soirée à tous.
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4: Le 17 juin, 10 planeurs sous-marins autonomes ont été déployés depuis Villefranche-sur-Mer dans le sud de la France. Pendant un mois, ces drones intelligents vont explorer les eaux entre la Côte d'Azur et la Corse. Cette mission scientifique inédite est menée par le CNRS et financée par le plan France 2030. L'objectif est de mieux comprendre le fonctionnement de la Méditerranée, une mer particulièrement sensible au changement climatique. Méline Desbac.
5: Ces planeurs, appelés Sea Explorer, fonctionnent sans hélice. Ils descendent et remontent en modifiant simplement leur flottabilité, ce qui permet de parcourir de très longues distances avec très peu d'énergie. Ils peuvent plonger jusqu'à 1000 mètres de profondeur. 5 d'entre eux étudient les courants marins et les mouvements des masses d'eau, tandis que les 5 autres écoutent les sons sous-marins. Ils mesurent notamment le bruit provoqué par le trafic des bateaux et peuvent même détecter et localiser les grands cétacés comme les cachalots. Grâce à cette flotte de 10 appareils pilotés à distance depuis la Terre, les scientifiques peuvent donc observer en même temps une très grande zone. Ils suivent en temps réel leur trajectoire et coordonnent leurs mouvements comme un véritable réseau mobile d'observation. Cette approche permet donc d'étudier des phénomènes comme les tourbillons océaniques, impossibles à suivre avec un seul appareil.
4: Voilà, et les données collectées seront transmises à la plateforme Coriolis, puis partagées avec Météo France et la communauté scientifique internationale. Elles serviront à améliorer les modèles climatiques et à mieux prévoir l'évolution de la Méditerranée, qui se réchauffe plus vite que les autres mers. À terme, elles contribueront à la création d'un atlas environnemental des océans profonds, une avancée pour mieux protéger cet écosystème fragile et précieux.
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1: Bienvenue sur Zigzag 102 et 102.4 FM, la radio du Grand Rovaltin. Bon, vous êtes en train de me dire, ça y est, c'est la fin de la journée, on va essayer d'avoir un petit peu de fraîcheur ici. Vous habitez peut-être à la montagne ou à la campagne. Attendez bien que le soleil soit couché, sinon en ville, c'est la fournaise qui se poursuit, les amis. Pour ce mardi 23, pour demain, c'est du soleil du matin au soir. Température demain matin au lever du jour entre 22 et 23 degrés en vallée du Rhône. Et dans l'après-midi, on restera sur du 39 degrés. Pour mercredi 24. Alors mercredi 24, on pourrait avoir ce qu'on appelle une évolution diurne. C'est-à-dire que le matin, c'est bien ensoleillé. Et puis l'après-midi, sur les reliefs, ça va bourgeonner. Et mercredi, ça pourrait vraiment bourgeonner et aller pourquoi pas jusqu'à l'orage. Alors ça sera très localisé. Vous pourrez largement passer à côté, mais sachez les amis que pour mercredi, le risque existe. Température maximale 37 degrés. Et puis pour le jeudi 25, écoutez, c'est un temps bien ensoleillé. Toujours cette évolution diurne, les amis, sur nos reliefs. Température maximale 38 degrés. Voilà, et puis ce qui est annoncé, les amis, c'est que vendredi, samedi et dimanche prochain, on pourrait de nouveau atteindre la barre des 40 degrés. Ça sera possible avant une probable, j'ai bien dit probable, baisse des températures à partir du mardi 30, voire du mercredi 1er juillet avec l'établissement d'un courant de nord. Ça reste à confirmer, mais les modèles météo commencent à nous sortir cette information qui serait une très belle information quand même. On vous tient au courant. Sur Zigzag, évidemment.
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2: Bonsoir à tous, à la une de l'actualité. 5 nouveaux départements basculent en vigilance rouge pour la canicule à partir de demain. Il y en a donc 54 au total, 35 vont rester en orange. L'alerte rouge va concerner près de 39 millions de personnes partout en France et plus de 300 records de température ont été relevés. Et dans les écoles, environ 1400 établissements scolaires sont fermés et 4000 ont procédé à des aménagements d'horaires. Et attention aux coupures d'électricité, Enedis assure que ça pourrait arriver dans les prochains jours. Julie Pierret.
3: Oui, le gestionnaire du réseau de distribution se dit particulièrement vigilant face aux températures exceptionnelles de ce mois de juin. Dans certaines villes, la chaleur accumulée sous le bitume fait grimper la température des installations souterraines jusqu'à 80 degrés. Un problème pour les câbles les plus anciens, encore présents dans certains quartiers. Leur isolation composée de papier imprégné d'huile résiste mal à ces fortes chaleurs. L'huile peut en fait se liquéfier, le papier se dessécher, les équipements du coup surchauffer jusqu'à provoquer une panne. Pour anticiper ces incidents, Enedis a activé une cellule de veille et prépositionné des équipes d'intervention. Aucun défaut n'a pour l'instant été détecté, mais les prochains jours seront décisifs.
2: Merci Julie. Le réseau continue d'être modernisé, mais le remplacement des lignes les plus anciennes devrait encore prendre une quinzaine d'années. En parallèle et toujours à cause de la chaleur, deux enfants de 2 et 4 ans ont été retrouvés morts dans une voiture à Carpentras. Le véhicule était stationné dans le garage de leur domicile. D'après les premiers éléments, les deux enfants seraient montés dans la voiture à l'insu de leur mère et se seraient retrouvés coincés. La fête de la musique s'est déroulée sans incident majeur hier. Le ministère de l'Intérieur fait état de 268 interpellations, dont 148 à Paris et 185 gardes à vue. Les faits concernent principalement des vols à la tire et quelques violences isolées. Alan Greenspan, ancien président de la Banque centrale américaine, la Fed, est mort à l'âge de 100 ans. Il a dirigé l'institution pendant près de 20 ans, de 1987 à 2006. Il est notamment resté célèbre pour son expression d'exubérance irrationnelle en 1996, un avertissement sur la spéculation boursière qui avait provoqué une chute immédiate des marchés. Coup de tonnerre dans le monde du tennis, la Tchèque Markéta Vondrousova, sacrée à Wimbledon en 2023, est suspendue 4 ans pour avoir refusé un contrôle antidopage en décembre dernier. L'Agence internationale pour l'intégrité du tennis estime qu'un refus de test doit être sanctionné comme un contrôle positif. Âgée de 26 ans, l'ancienne numéro 6 mondiale ne pourra plus jouer avant juin 2030. Voilà pour l'actualité, bonne soirée à tous.
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5: Nous sommes le 22 juin, c'est aujourd'hui l'anniversaire du coureur cycliste tricolore Thomas Vauclair. Champion de France de la course en ligne en 2004 et en 2010, il a terminé le Tour de France 2012 avec le maillot à poids de meilleur grimpeur, mais il a surtout eu l'occasion de porter durant plusieurs jours de course le maillot jaune sur la grande boucle. À l'occasion de la journée olympique, fêtée demain, 23 juin, histoire pour nous de revenir sur des souvenirs des Jeux modernes, retour en 1968 et un moment de gloire pour le sport français.
6: Nous sommes le 16 octobre 1968 au stade universitaire et olympique de Mexico. Et là va s'ouvrir en moins d'une minute, tout juste le temps d'un tour de piste, une des plus belles consécrations olympiques tricolores. C'est le moment de la finale du 400 mètres. 8 jeunes femmes se présentent sur la ligne de départ. Toutes ont des chances différentes de remporter le sacre, mais surtout une, la britannique Lillian Borde, ultra favorite. Aux couleurs numéro 5 se trouve une tunique bleu roi pour une reine de la spécialité en France, j'ai nommé Colette Besson, 22 ans. La Charentaise avait préparé ses jeux en altitude à Font-Romeu dans les Pyrénées, en marge des événements sociaux qui touchaient le pays à l'époque, et ceci quelques mois avant les JO mexicains. Le starter lance donc la course finale. Comme prévu, la blonde Liliane à la corde prend de l'avance et ne cesse de l'accentuer au fil des décamètres. Les autres finalistes, elles, ne semblent courir qu'après les places de dauphine. Mais cachée dans la forêt de ses foulées inespérées et à la suite d'une gestion d'efforts incroyable, sort la crinière brune de Colette Besson. Cinquième à l'entame de la dernière ligne droite, la future petite fiancée de France, comme elle fut nommée, grappille l'écart qui la sépare de sa rivale. 10 mètres, 5 mètres, 3 mètres, elle est devant, elle a gagné, devenant ainsi la première coureuse et la deuxième championne olympique française en athlétisme, 20 ans après la lanceuse de poids et de disque Micheline Ostermeyer. Mais de cette victoire, on retiendra surtout son émotion sur le podium des Mexico. Mais on se rappellera également de son incroyable sourire, de sa passion et de sa pleine conviction en son sport. 52 secondes pour l'histoire, 52 secondes pour son histoire, et qui en écrira bien d'autres. Mais ça, ce sont justement d'autres histoires.
5: Allez, nous, on se donne rendez-vous demain pour de nouvelles histoires d'un jour avec Mémoire Sport.
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3: Salut à tous. Le directeur ou la directrice de camping organise l'activité, gère l'exploitation de structures de loisirs ou d'hébergement touristique dans ses dimensions techniques, commerciales, humaines, financières, dans un objectif de qualité et de rentabilité économique. Ce métier s'exerce au sein de complexes sportifs, hôtelleries de plein air, de jeux, bases de loisirs ou d'entreprises itinérantes, attractions foraines, en contact avec le public ou en relation avec différents intervenants, administrations, fournisseurs, animateurs, associations. L'activité peut varier selon le type de structure, piscine, patinoire, cinéma, piste de karting, et peut s'exercer les fins de semaine, jours fériés, de nuit, et être soumise à des variations saisonnières, congés scolaires. Ce métier est accessible avec une expérience professionnelle dans le secteur d'intervention de la structure, tourisme, animation, spectacle, sport, hébergement, sans diplôme particulier. Des formations complémentaires, licences en management, des établissements de loisirs, hôtellerie de plein air peuvent en faciliter l'accès. Enfin, des autorisations ou des agréments peuvent être exigés selon le type de structure, casino, discothèque.
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1: Il est 19h.
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1: 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Maillot de match offert pour chaque équipe. Inscription au 06 36 89 26 09 ou par message privé sur la page du club. Buvette et snacks sur place. On vous attend nombreux pour cette journée sous le signe du football.
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0: Une visite guidée le long du canal de Barbière, ce sera ce 21 juin. Niché entre deux rochers, Barbière s'est établie dans un massif calcaire creusé par la Barberolle. L'eau occupe une place centrale dans le village. Elle est même sa principale source d'énergie jusqu'au milieu du 19e siècle. De leur principal au canal, plongé dans l'histoire du village, de ses origines médiévales à son passé industriel. Ce 21 juin, le rendez-vous est fixé à 10h30. Toutes les infos et les résas sur valenceromanaglo.com. Et du 1er au 5 juillet à Romans-sur-Isère, ça sera la 48e édition du Festival International Culture et Tradition du Monde, avec au programme danse et musique traditionnelle du monde. Les pays invités cette année, la Colombie, le Costa Rica, la Pologne, Tahiti, la Galice en Espagne. Un programme riche comme à son habitude. Et à noter que le bal du samedi soir sera sur le thème de Vaiana avec Tahiti. Et pour finir la soirée, on changera d'ambiance avec le groupe de musique celtique. Ce festival de folklore n'est pas qu'un simple regroupement de traditions, c'est également un rapport à l'autre et au monde. Il s'agit, à travers la transmission, l'encouragement, la promotion et la pratique traditionnelle des danses, musiques et chants, de faire vivre le passé dans le présent et de préparer notre futur. Donc rendez-vous tous pour cette 48e édition du Festival International Culture et Tradition du Monde à Romans-sur-Isère, du 1er au 5 juillet, et c'est bien sûr organisé par l'association Empyrium, et vous trouverez d'ailleurs toutes les informations sur empy-e-rium.com.
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1: Aujourd'hui, partons vers l'Aven d'Orniac, grand site de France, un site à couper le souffle. L'expression résume en effet l'expérience que vous pourrez vivre à l'Aven d'Orniac. Nature et culture s'y complètent. La grotte spectaculaire, la cité de la préhistoire, moderne et ludique, invite à une traversée du temps géologique et de l'histoire humaine. Il s'agit d'un grand site aux multiples facettes. L'Aven d'Orniac est un lieu unique, à plusieurs titres. C'est un site classé au titre de sa valeur scientifique. Il est labellisé Grand Site de France pour sa gestion durable et respectueuse d'un site naturel d'exception. Seul site souterrain détenant ce label. Et offre sur un même espace une pluralité d'activités permettant de comprendre tout à la fois l'évolution géologique du secteur et son occupation par l'homme au cours du temps. La cité de la préhistoire. Situé à deux pas des gorges de l'Ardèche, il vous offre la possibilité de découvrir l'œuvre de la nature et de voyager jusqu'à nos origines. De l'immense à l'infiniment petit, la grotte surprend par ses volumes gigantesques et la beauté de ses paysages souterrains. Palmiers géants, fistuleuses, translucides, excentriques, cierges, buffets d'orgues, colonnes, draperies ocrées, sapins d'argile, lové en équilibre sous des plafonds pouvant atteindre jusqu'à 55 mètres de haut. Sous l'épaisse forêt de chênes verts, la grotte dévoile ses mystères, tandis qu'en surface, les premiers Européens ont laissé des traces de leur passage. Vous trouverez également un espace muséographique moderne et ludique. Le saviez-vous? Les pré-néandertaliens vivaient il y a 350 000 ans près des baumes alentour de l'Aven d'Orniac. Visiter la cité de la préhistoire, c'est vivre un face-à-face émouvant avec nos ancêtres et mieux comprendre qui étaient ces enfants, ces femmes et ces hommes pas si éloignés de nous que ça. Cet espace muséographique moderne et ludique, qui évoque 350 000 ans d'aventure humaine, développe le temps long et donne à voir des objets authentiques en vitrine. Entièrement rénové en 2014, il explique la préhistoire de l'Europe occidentale. Table de jeu, démonstration de feu, silex, tirs de sagaie et autres animations préhistoriques proposent un regard neuf sur les vestiges exposés, issus de fouilles en Ardèche et dans le nord du Gard. Que vous soyez sportif, amoureux de la nature ou bien passionné d'œnologie, l'Aven d'Orniac, grand site de France, propose un agenda événementiel tout au long de l'année. Animations préhistoire, activités spéléologiques, expositions temporaires ou encore visites œnologiques vous attendent. Aux abords du grand site, le sentier du Maubois invite à la balade plaisir, à l'exploration du patrimoine local et à la découverte d'une faune et d'une flore variées et typiques. Des randonnées guidées sont organisées ponctuellement, accompagnées par un guide de la cité de la préhistoire. Aires de jeux, de pique-nique, espaces de restauration et boutiques de producteurs locaux agrémenteront votre journée au sein de l'Aven d'Orniac, grand site de France. L'Aven d'Orniac, grand site de France, est situé au 2240 route de l'Aven, 07150 Orniac, l'Aven.
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1: Les offres d'emploi, c'est tout de suite et c'est sur Radio Zigzag. France Travail Aubenas recherche responsable d'atelier mécanicien poids lourd, poste pour homme ou femme. C'est pour un CDI de 39 heures hebdomadaires. Vous serez chargé de manager une équipe, d'organiser et optimiser la répartition des tâches, gérer les urgences, contrôler la qualité du travail, superviser et participer aux opérations de maintenance, gérer les commandes et assurer le suivi des stocks. Une expérience de 2 ans est demandée, mécanique poids lourd, pour ce CDI de 39 heures hebdomadaires, lieu de travail, plancher environnement à la ville Dieu. France Travail Priva recherche agent de cantine et d'entretien des locaux, homme ou femme. C'est pour un CDD de 12 mois de 20 heures hebdomadaires. Vos missions, mettre en place les tables de la cantine et servir le repas, récupérer le repas à la cantine, débarrasser et nettoyer la cantine après le service, ainsi que l'entretien des locaux. Les débutants sont acceptés, permis B véhicule léger souhaité pour ce CDD de 12 mois de 20 heures hebdomadaires, lieu de travail à la mairie de Saint-Michel de Chabrianou. France Travail Pierre-Latte recherche employé polyvalent de rayon boulangerie, pâtisserie, homme ou femme, c'est pour un CDI de 30 heures hebdomadaires, vous serez en charge de la cuisson, du plaquage, de l'emballage et de la mise en rayon du pain, des produits de viennoiserie et du snacking et des pâtisseries, et vous serez également amené à faire de la caisse, de la mise en rayon ou diverses tâches au sein du magasin. Une expérience de 2 mois est souhaitée pour ce CDI de 30 heures hebdomadaires, lieu de travail, le magasin Netto à Pierre-Latte. France Travail Crée recherche un cueilleur, une cueilleuse de fruits. C'est pour un travail saisonnier de 30 jours, de 40 heures hebdomadaires. Vous serez chargé de l'éclaircissage et de la cueillette de pêche, abricots, pommes et poires. Le poste est urgent, une expérience de 2 mois est demandée pour ce travail saisonnier de 30 jours, de 40 heures hebdomadaires. Lieu de travail, Carl Fruits Nature à Loriol-sur-Drôme. France Travail Valence recherche boulanger ou boulangère, c'est pour un CDI de 35 heures hebdomadaires et recherche donc une personne avec expérience en boulangerie et maîtrise des techniques de fabrication artisanale. Une expérience de 1 an est demandée, CAP-EEP équivalent boulangerie exigé pour ce CDI de 35 heures hebdomadaires, lieu de travail Pogne-Nivon à Valence.
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1: Le Kiwanis Club Roman Bourg-de-Péage, en partenariat avec le Tennis Club de Bourg-de-Péage, organise un tournoi de paddle ce samedi 27 juin au Tennis Club de Bourg-de-Péage, au 15 avenue de la Première Armée. C'est à partir de 9h, c'est pour tout niveau et il y aura bien sûr des lots à gagner pour cette journée sport, convivialité et solidarité, car les bénéfices seront reversés au profit des actions du Kiwanis. Et là, c'est au profit d'une jeune sportive handisport. N'oubliez pas donc ce samedi 27 juin à partir de 9h. Ce tournoi de paddle au Tennis Club de Bourg-de-Péage.
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2: Aujourd'hui, dans votre chronique des sorties incontournables, allons admirer la Fontaine Ardente, direction Le Goas. Une balade ou randonnée qui mêlera les saveurs d'histoire, de patrimoine et de géologie. Découvrez la Fontaine Ardente et sa flamme de feu qui jaillit du sol comme par magie. C'est aussi l'une des sept merveilles du Dauphiné. Depuis le village de Saint-Barthélemy-du-Goas, cette petite balade en campagne vous fait découvrir le site de la Fontaine Ardente, une curiosité naturelle à voir absolument. Balade d'un niveau facile, 5,1 km pour 1h30, un dénivelé de 191 mètres, il s'agit d'une boucle. Plus d'infos, côté rando.parc-du-vercors.fr.
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0: Un concert ce 28 juin à Terre-l'Ermitage avec un voyage baroque pour clavecin, interprété par Louis Avi Colombier, claveciniste et improvisateur baroque, au programme Bach, Rameau, Couperin, Scarlatti, Purcell et Bull, et les improvisations autour des œuvres des compositeurs de programme et les improvisations autour d'œuvres des compositeurs du programme. C'est ce 26 juin à 20h30 à l'église Notre-Dame à Terre-l'Ermitage. Toutes les infos et les résas sur louis-avit.fr. Grand gala de Turling Bâton, ça sera ce 21 juin à Bourg-de-Péage. Venez donc assister à ce gala organisé pour clôturer cette fin d'année par le club Turling Bâton péageois Les Bleuets et venez partager un moment unique placé sous les du sport, de la passion et du spectacle. Les twirlers et les twirleuses vous présenteront le fruit de leur travail à travers des chorégraphies dynamiques, élégantes et pleines d'émotions. Une belle occasion de découvrir ou redécouvrir l'univers du twirling bâton dans une ambiance festive et conviviale. Un espace pour toute la famille, des performances surprenantes et des souvenirs inoubliables. Également buvette et petite restauration sur place. Ce 21 juin, c'est à 14h au 59 rue Charles Maussan à Bourg-de-Péage.
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1: Aujourd'hui, pour notre chronique des sites incontournables, partons vers Saint-Nazaire en Royan, faire du bateau à roues. On pourrait aisément se croire sur le Mississippi. C'est pourtant à Saint-Nazaire en Royan que ce bateau panoramique vous embarque pour une balade où l'on prend le temps d'écouter l'histoire de la vie d'antan, quand l'Isère était encore parcourue par les mariniers. Une parenthèse pour observer la faune, la flore et le patrimoine bâti, avec en toile de fond les falaises du Vercors. Retrouvez tout le détail des horaires croisières sur le site internet du bateau à roues à www.visite-nature-vercors.com. Préparez votre visite, horaires et tarifs. Vous pouvez également contacter directement le lieu en composant le 04 76 64 43 42.
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Le marché des créateurs à Romans, n'oubliez pas, c'est tous les premiers dimanches du mois, et ce de 8h30 à 12h30. Le marché alimentaire, place Maurice Faure, battant son plein tous les dimanches. La ville de Romans a donc décidé d'intégrer de la créativité à ce rendez-vous hebdomadaire en vous proposant ce marché des créateurs dédié aux métiers d'art. Et c'est sur le parvis de la collégiale Saint-Bernard, en continuité directe avec le marché alimentaire. Vous retrouverez des créateurs talentueux, vous proposant des produits uniques, faits main et éco-responsables. Et parmi les projets proposés, bijoux, céramique, verre, atelier de bois, accessoires en couture, bougies, décorations, illustrations et bien d'autres sur ce marché des créateurs. C'est tous les premiers dimanches du mois, donc de 8h30 à 12h30, et ce jusqu'au 4 octobre. Ce 27 juin à Romans-sur-Isère, il y aura une visite guidée, celle de l'hôpital Sainte-Foy à l'hôpital de la Charité. Du premier hôpital datant du 11e siècle aux établissements qui lui ont succédé, plongé dans l'histoire hospitalière de Romans, ponctué d'anecdotes, le parcours vous mènera au gré des lieux qui ont marqué la ville. Une visite conçue et proposée par l'association Sauvegarde du patrimoine romanais Péageois, c'est sans réservation avec une libre participation ce 27 juin. Le rendez-vous est fixé à 14h30, place Jacques Mare, à Romans-sur-Isère. Toutes les infos sur romans-patrimoine.fr. 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
1: Il est 20h.
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2: Bienvenue sur Zigzag 102 et 102.4 FM, la radio du Grand Rovaltin. Bon, vous êtes en train de me dire, ça y est, c'est la fin de la journée, on va essayer d'avoir un petit peu de fraîcheur ici. Vous habitez peut-être à la montagne ou à la campagne. Attendez bien que le soleil soit couché, sinon en ville, c'est la fournaise qui se poursuit, les amis. Pour ce mardi 23, pour demain, c'est du soleil du matin au soir. Température demain matin au lever du jour entre 22 et 23 degrés en vallée du Rhône. Et dans l'après-midi, on restera sur du 39 degrés. Pour mercredi 24. Alors mercredi 24, on pourrait avoir ce qu'on appelle une évolution diurne. C'est-à-dire que le matin, c'est bien ensoleillé. Et puis l'après-midi, sur les reliefs, ça va bourgeonner. Et mercredi, ça pourrait vraiment bourgeonner et aller, pourquoi pas, jusqu'à l'orage. Alors ça sera très localisé. Vous pourrez largement passer à côté. Mais sachez les amis que pour mercredi, le risque existe. Température maximale 37 degrés. Et puis pour le jeudi 25, écoutez, c'est un temps bien ensoleillé. Toujours cette évolution diurne, les amis, sur nos reliefs. Température maximale 38 degrés. Voilà, et puis ce qui est annoncé, les amis, c'est que vendredi, samedi et dimanche prochain, on pourrait de nouveau atteindre la barre des 40 degrés. Ça sera possible avant une probable... J'ai bien dit probable baisse des températures à partir du mardi 30, voire du mercredi 1er juillet avec l'établissement d'un courant de nord. Ça reste à confirmer, mais les modèles météo commencent à nous sortir cette information qui serait une très belle information quand même. On vous tient au courant sur Zigzag, évidemment.
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1: Les stations de la Drôme et les montagnes dromoises vous accueillent été comme hiver et en été de nombreuses activités ludiques et sportives vous sont proposées, à savoir balades et télésièges panoramiques en montagne, luge sur rail unique en Drôme-Ardèche, des valcartes, biathlon d'été, tir à l'arc, trottinette, descente et balade forestière en trottinette électrique. C'est accessible pour tout niveau et pour toute la famille. 7 sites à retenir à Fondure, le col de Rousset, à l'espace biathlon Raphaël Poiré, à Luce-la-Jarjat, Valdrome, Herbouilly et au Grand Échaillon. Vous trouverez toutes ces infos sur ladromemontagne.fr.
2: 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Vous me remplissez le petit formulaire qui va bien et le mot code. Eh ben écoutez, on va se mettre un petit Diwa. Le Diwa, magnifique région à visiter, les amis, avec une diversité de nature exceptionnelle. Diwa, D-I-O-I-S, c'est le mot code de cette semaine.
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1: Grande braderie des commerçants, c'est 19 et 20 juin, du côté de Romans-sur-Isère, de 9h à 19h, ça se tiendra à rue Jacquemart et en centre historique. C'est l'occasion, bien sûr, de faire de bonnes affaires. Mais attention, la circulation sera modifiée, à savoir, le stationnement sera interdit du 18 juin à partir de 20h au 20 juin à 22h, rue Jacquemart, de la place Cardot à la place Jean Jaurès, place Ernest et Gailly, côte Jacquemart, place Perrault de Verdun, place Maurice Faure, rue Mathieu de la Drôme, côte des Cordeliers, de la côte Sainte-Ursule à la rue Mathieu de la Drôme, rue Sabaton également, rue Saint-Nicolas, de la rue de la Banque à la côte des Cordeliers, place Fontaine Couverte, du docteur Zabenhof et Gondouin, rue de l'Armurerie, de la côte des Cordeliers à la côte Jacquemart, rue Pêcherie, de la place Maurice Faure à la rue Puy du Cheval, et enfin la rue Folquier et la place Puy du Cheval. Et à noter que la circulation sera également interdite sur l'ensemble des voies citées, c'est 19 et 20 juin. De 7h à 22h. Tous les accès aux voies et places suivantes seront fermés. Petite rue Jacquemart, place Fontaine des Cordeliers, place Ernest-Gailly, côté des Cordeliers, place Ernest-Gailly, rue Mathieu de la Drôme, place Maurice Faure, Fontaine Couverte, Perrault de Verdun et Puy du Cheval. Des déviations seront mises en place ces 19 et 20 juin de 7h à 22h. Et enfin, des feux tricolores seront mis en mode clignotant ces 19 et 20 juin, également de 7h à 22h et remis en fonctionnement normal en dehors de ces horaires. Rue Jacquemart, à l'intersection avec le cours Pierre Didier et la place Jean Jaurès. Et si vous n'avez pas eu le temps de tout noter, le www.ville-roman.fr.
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0: Une exposition de véhicules anciens avec les vieilles soupapes, ça sera ce 28 juin à Châteauneuf-sur-Isère. Ils vous attendent nombreux à cette exposition de véhicules anciens organisée par les vieilles soupapes. Au programme, de nombreuses animations vous seront proposées, également buvettes et restaurations sur place. C'est gratuit et ça se tiendra place de l'Isère à Châteauneuf-sur-Isère. Pour tout renseignement, 06 61 67 77 39. Une soirée blues au vacarme exquis et qui de mieux que le musicien-chanteur surdoué Gigi Appleton pour amener ce trio. Gigi Appleton est un chanteur, guitariste et auteur-compositeur américain ancré dans le blues, repéré par David Bowie, qu'il a engagé pour la comédie musicale Lazarus. Il s'est imposé comme un musicien de scène et de studio recherché. Et aujourd'hui, Gigi Appleton partage sa musique entre les États-Unis et l'Europe, toujours fidèle à sa boussole. Le blues à découvrir ce 27 juin, le rendez-vous est fixé à 20h à l'île Giraudet, au 811 allée André Ravol à Bourg-lès-Valence. Toutes les infos et les résas sur vacarmexki.com.
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1: Et aujourd'hui, découvrons Au nom de quoi, le roman d'Amélie Antoine, paru aux éditions Scrinéo. Le 13 novembre 2015, tous se rendent au Bataclan pour assister à un concert. Ce soir-là, tous verront leur vie basculer. Si les personnages de ce roman sont fictifs, ce qu'ils vont vivre ce soir-là ne l'est pas. Retrouvez Au nom de quoi dans vos librairies et dans vos plateformes Marketplace.
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1: C'est 4 et 5 juillet, la station du col de Rousset accueillera une manche de la Coupe Auvergne-Rhône-Alpes 2 VTT descente. Adrénaline garantie dans le Vercors, c'est 4 et 5 juillet, riders en quête de performance ou visiteurs en recherche de sensations, rendez-vous au col de Rousset pour ce week-end VTT spectaculaire au cœur d'Adrome. C'est 4 et 5 juillet, le col de Rousset accueillera donc cette manche de la Coupe Auvergne-Rhône-Alpes 2 descente VTT, co-organisée par le club cycliste de Die et les stations d'Adrome. Une compétition officielle dans un cadre

0: naturel exceptionnel porté par une ambiance de course intense et conviviale. En effet, la piste du col de Rousset est un véritable terrain de jeu technique et exigeant. Racines, pierres, virages relevés, changements de rythme, tout est réuni pour mettre en valeur les meilleurs pilotes de la région et offrir un maximum de challenge. Et pas besoin d'être un rider pour profiter du spectacle, la descente VTT, c'est de la vitesse, des trajectoires au millimètre et des sensations fortes dans un décor montagnard spectaculaire. L'accès est libre pour les spectateurs, idéal pour une journée en famille ou entre amis dans le Vercors. Et à noter que le télésiège sera également ouvert, ainsi que la luche sur rail et les tubings. Entre performances sportives, ambiance conviviale et découverte d'un territoire d'exception, ce week-end promet d'être un temps fort de la saison estivale. Et cet événement marque également le renouveau du bike park du col de Rousset. En effet, toutes les pistes ont été retravaillées depuis 2025 et de nouveaux itinéraires ont vu le jour. Et à noter que de la location de VTT sur place est également proposée. Donc notez bien cette Coupe Auvergne-Rhône-Alpes de VTT descente, c'est 4 et 5 juillet au col de Rousset. Plus d'infos auprès des stations de la Drôme ou du club cycliste de
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1: Et du 1er au 5 juillet à Romans-sur-Isère, ça sera la 48e édition du Festival International Culture et Tradition du Monde, avec au programme Danse et Musique Traditionnelle du Monde, les pays invités cette année, la Colombie, le Costa Rica, la Pologne, Tahiti, la Galice en Espagne, un programme riche comme à son habitude, et à noter que le bal du samedi soir sera sur le thème de Vaiana avec Tahiti, et pour finir la soirée, on changera d'ambiance avec le groupe de musique celtique. Ce festival de folklore n'est pas qu'un simple regroupement de traditions, c'est également un rapport à l'autre et au monde. Il s'agit, à travers la transmission, l'encouragement, la promotion et la pratique traditionnelle des danses, musiques et chants, de faire vivre le passé dans le présent et de préparer notre futur. Donc rendez-vous tous pour cette 48e édition du Festival International Culture et Tradition du Monde à Romans-sur-Isère, du 1er au 5 juillet, et c'est bien sûr organisé par l'association Empyrium, et vous trouverez d'ailleurs toutes les informations sur empy-e-rium.com. Une visite guidée le long du canal de Barbière, ce sera ce 21 juin, niché entre deux rochers. Barbière s'est établi dans un massif calcaire creusé par la Barberolle. L'eau occupe une place centrale dans le village. Elle est même sa principale source d'énergie jusqu'au milieu du 19e siècle. Dès lors, principal au canal, plongé dans l'histoire du village, de ses origines médiévales à son passé industriel. Ce 21 juin, le rendez-vous est fixé à 10h30. Toutes les infos et les résas sur valenceromanaglo.fr.
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1: Dans notre chronique sur les villages de nos régions, évoquons aujourd'hui le village de Barbière. Établi au flanc du Vercors, la commune de Barbière est particulièrement remarquable pour son site géographique spectaculaire dans le défilé de la Barberolle, dominé par les ruines du château fort de Pélafolle. Le village se développe au XIXe siècle. Quelques sites remarquables à signaler. La cluse de la Barberolle qui prend sa source à la montagne de l'Épervier et qui franchit une crête rocheuse de 600 à 700 mètres au lieu dit le Pertuis. Un village également, établi au débouché de la cluse en surplomb du ravin de la Barberolle et dominé par les falaises et les ruines du château de Pélafolle. La commune de Barbière, c'est également des panoramas et points de vue imprenables. Un petit chemin longeant l'arrivée des maisons au-dessus du ravin permet d'apprécier ce paysage et donne accès au lavoir. Le cimetière, excentré sur les hauteurs, en dessous du château de Pélafolle, offre un point de vue intéressant sur le village. La plaine de Valence et la ligne de crête du massif central. N'oubliez pas d'admirer et de profiter de la Barberolle, la rivière, d'aller observer les deux statues de la Vierge. Et pourquoi pas de participer à la fête des laboureurs, qui a lieu le 4e dimanche de janvier.
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0: et du 21 juin au 28 août du côté de Porte les Valences. Porte en fait 11 spectacles gratuits jusqu'au 28 août, avec notamment Dany Briand, Chilou, Victorien, DJ Benz, Sandy Sachs, Almeras Music Live ou encore Michel Berger Story. Toutes les infos sur porte-les-valence.fr. Voilà. Ciné danse avec En nous de Juliette Binoche, c'est du 3 au 30 juin à Valence. Une immersion rare dans la naissance d'un spectacle où deux artistes s'aventurent hors de leurs propres limites. Un défi, Juliette Binoche réalise en 2007 un film consacré à la création du spectacle In-E, conçu et interprété avec le chorégraphe britannique Akram Khan. Dans ce projet singulier, les rôles s'inversent. Elle s'initie à la danse contemporaine, tandis que lui découvre le jeu d'acteur. Le film suit leur parcours de création, des premières répétitions jusqu'aux représentations données à travers le monde. Il met en lumière les efforts physiques, les doutes, les échecs, mais aussi les moments de grâce qui accompagnent la construction du spectacle. C'est donc du 3 au 30 juin au Luxe à Valence. Retrouvez tous les horaires et les réservations sur luxe-valence.com.
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1: Communiqué de la mairie de Valence avec l'arrivée de Connect, le trambus électrique. Plus fréquent, plus confortable et plus écologique, le futur trambus prépare son arrivée à Valence. Dès cet été, plusieurs secteurs vont entrer en phase de travaux pour accueillir cette nouvelle génération de bus. Ce trambus circulera sur la ligne C1 à partir du mois de septembre. Il sera plus rapide, 100% électrique, passera toutes les 8 minutes et pourra accueillir jusqu'à 140 voyageurs. Et à noter que chaque année, plus de 2 millions de voyageurs empruntent la ligne C1 reliant Valensole à Briffaut en passant par le pôle bus. Et pour répondre à cette fréquentation croissante, Valence Roman Mobilité, l'agglo et la ville de Valence vont transformer cette ligne stratégique en un bus à haut niveau de service. Une amélioration notable pour tous les usagers des transports en commun d'ici ce mois de septembre.
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0: Et dans le cadre des escales estivales de Romans, guinguette de la Savasse, ce 25 juin, à Romans-sur-Isère, à l'occasion de la dernière guinguette de la saison, l'Accordo invite les dynastites, collectifs féministes et activistes autoproclamés de la fête, avec leur joyeux militantisme en faveur de la viabilisation des artistes femmes. Elles vous entraîneront dans une vente aux enchères endiablée. En première partie, Suzy Phosphore ouvrira le bal de cette soirée 100% féminine, avec son style inclassable entre trap-pop et eurodance. Et son univers sexy villageoise aux mélodies addictives sur l'amour, les copines, la picole et ses losers d'ex. Et dès 18h30, marché des créatrices locales pour lancer la soirée en douceur et en découverte. Pour venir faire vos emplettes à la Cité de la Musique aux 3 quais Sainte-Claire, à Romans-sur-Isère, et c'est avec le soutien de la ville de Romans. Du 7 au 30 juin à Upi, exposition L'Art des Origines, de la Grotte Chauvet à la Caverne du Pont d'Arc, la médiathèque d'Upi vous invite à plonger dans l'univers captivant de l'art préhistorique à travers une exposition riche en témoignages, reproductions et illustrations qui vous feront voyager aux origines de la création artistique. C'est donc à découvrir jusqu'au 30 juin à la médiathèque d'Upi.
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0: C'est 26 et 27 juin à Cré. Ça sera le Vinyl Market. Vente de plus de 1500 vinyles le vendredi 26 et le samedi 27 juin de 10h à 18h30 les deux jours. C'est au 5 impasse du Grand Saint-Jean à Cré. Avec une vaste sélection de vinyles 33 tours, 45 tours, c'est l'occasion par Thibaut Vinyl Disquaire Itinérant. Plus de 1500 disques vinyles d'occasion, tous genres musicaux, avec de nombreux arrivages en pop rock français des années 70-80, funk, disco, hip-hop, rap, électro, jazz, reggae, world blues, psyché et bien d'autres, hein, ce vendredi 26 et ce samedi 27 juin de 10h à 18h, et sans oublier la présence de DJ set 100% vinyle, et ce pendant les deux jours. Venez donc vibrer à la Valentinoise de la Pétanque, la troisième édition du 26 au 28 juin à Valence. Pendant trois jours, les amateurs et passionnés de pétanque s'affronteront lors de quatre concours en triplette regroupant plus de 1500 joueurs. Le challenge Valentinoise samedi 27 juin dès 9h et dimanche 28 dès 9h. Le challenge de l'amitié samedi 27 juin dès 16h et le dimanche 30 dès 10h. Le challenge des familles, lui, le dimanche 28 juin dès 9h avec 128 équipes. Et pour s'inscrire à ce challenge, chaque équipe devra être composée d'au moins un enfant de moins de 12 ans ou une féminine. Et le challenge roulette le dimanche 28 juin dès 10h. Et donc pour vous inscrire, rendez-vous sur le site www.valence.fr.
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2: Il est 21h.
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5: Bonjour à tous, dans l'actualité cinéma du jour, on parle de la sortie du film Hunger Games, Lever de soleil sur la moisson. Ça se passera dès le 18 novembre dans les salles de cinéma, avec notamment Whitney Peak et Joseph Zada. Alors que le jour se lève sur le 50e Hunger Games annuel, la peur s'empare des districts de Panem. Cette année, en l'honneur de Carter Kell, deux fois plus de tribus seront tirées au sort. Dans le district 12, par exemple, Mitch Albermatti essaye de ne pas trop penser à ses chances. Tout ce que lui importe est d'être avec sa fille qu'il aime. Mais lorsqu'il est appelé, tous ses rêves s'effondrent. Il est arraché à sa famille et à son amour, transporté au Capitole avec les trois autres tribus du district 12. Une jeune amie qui est presque une sœur pour lui, un parieur compulsif et la fille la plus prétentieuse de la ville. Alors que les jeux commencent, Mitch comprend qu'il a été piégé pour échouer, mais il est prêt à se battre et faire en sorte que ce combat résonne bien au-delà de l'arène. Hunger Games, lever de soleil sur la moisson dans les salles de cinéma. Ça se passera dès le 18 novembre prochain. On se retrouve très vite avec d'autres films à découvrir.
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3: 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Bonjour, bonjour, l'actu du mardi. La France a chaud, la France suffoque. Et les people se mettent à l'abri. C'est notre petite enquête dans la famille Simpson.
4: Ouh là là, Marge, qu'est-ce qu'alors? Mais dis-moi, Marge, c'est quoi ce sac tout boudiné sur la terrasse?
5: Mais je ne sais pas, Homer, tu ranges jamais tes affaires.
4: Mais t'es sûr que t'as pas laissé traîner un sac tout boudiné?
5: Mais absolument pas, je n'ai pas de sac tout boudiné.
4: Mais alors c'est quoi ce truc?
5: Oh,
4: il a bougé cette saleté. Oh bah y a une tête qui sort. Elle ressemble beaucoup à la tête de belle-maman quand elle n'est pas contente.
5: Homer, es-tu certain que ce n'est pas ta belle-mère dans ce sac?
4: Oh mais si, la bête est sortie. Une réplique exacte de belle-maman.
5: Oui, tu vas voir celle-ci, Homer. Ça va être une réplique.

0: boîte d'une bonne torgnole. Ouvre-lui la porte, idiot.
1: Et je la mets où, la belle maman toute boudinée?
0: Donne-lui à boire et mets-la au frais.
1: Oui, au frais, tu as raison, Marge. Il reste encore de la place au congélateur. Elle qui est complètement givrée, elle serait dans son élément.
2: Mais quelle drôle de famille. La canicule, vue par l'Aspalès et Chevalier.
3: Moi, j'aime bien la canicule quand il fait bien chaud.
2: Oh, le boulet, celui-ci. Il fait presque 50 degrés. Les gens tombent comme des mouches. On dort plus la nuit, mais il est content. Tu serais pas un peu maso, dis-moi, Régis?
3: Pas du tout. Pendant ce temps-là, aux infos, t'entends plus parler de l'Ukraine, de l'Iran, du prix de l'essence. Y en a que pour la canicule.
2: Oui, oui, et le réchauffement climatique, Régis, ça te dit quelque chose?
3: Bah, on a qu'à brancher tous les climatisateurs.
2: Ah, tu m'en fais un beau de climatisateur. Ça s'appelle des climatiseurs.
3: Ah, ça m'étonnerait bien, ça. Chez moi, j'ai un climatisateur.
2: Oh là là, on a réveillé la bête, on va pas le contrarier. Et alors, qu'est-ce qui fait de plus ton climatisateur par rapport à un climatiseur?
3: Il brasse de l'air 10 fois plus vite.
2: Ouais, un peu comme toi. Tu serais pas de la famille des climatisateurs?
3: Il me cherche, lui.
2: Oui, oui.
3: Attention, Philippe. Si j'allume mon climatisateur, tu risques d'être propulsé à plusieurs mètres sans toucher le sol.
2: Mais c'est qu'il mordrait le bestiau. J'ai l'impression que ton climatisateur, Régis, t'as déjà soufflé tous les neurones qui te restaient.
3: Attention à mon réchauffement climatisatique.
2: À cause de cette canicule exceptionnelle, le réseau ferroviaire commence à être fortement affecté. On reçoit le PDG de la SNCF, Jean Castex.
4: Bonjour, bonjour, tout va bien. Je tiens à rassurer les usagères et les usagers. On est en train de maîtriser la situation. On est sur la bonne voie, la voie. Hein. Et tant que je serai dans la cabine de pilotage, on n'est pas prêt de dérailler.
2: Et à part faire des jeux de mots, est-ce que vous avez un petit conseil à donner aux futurs voyageurs?
4: Oui, c'est simple. Il suffit de prendre le bon train.
2: Oui, c'est bien joli, mais il est où le bon train?
4: C'est celui que je prends. Ah, mince, il n'y a plus de place. Y en a qui vont rester à quai.
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1: Si c'est ça que tu aimes. Alors, je ne peux rien pour toi. Pour les autres, Good Morning Music, tous les jours, une pause gourmande et multicolore. Aujourd'hui, on zappe la soupe avec Divo et la névrotique et stroboscopique Satisfaction. Rares sont les groupes qui peuvent s'enorgueillir d'avoir engendré, eux tout seuls, un genre musical et des sons nouveaux. Plus rares encore sont ceux qui sont restés les seuls légataires de leur propre enfantement. Divo fait partie de ces derniers, créateur frappadingue d'une musique unique, jamais imitée, ni à l'époque, ni depuis lors. Divo a emprunté au genre punk une énergie qu'ils ont démultipliée en se collant les doigts dans la prise et au krautrock allemand les sons synthétiques sans jamais tomber dans le piège teuton des rythmes répétitifs, mécaniques et prévisibles. Divo fut avant tout une énormité sonique dont les premières chansons et les apparitions sur scène donnaient de folles envies de danser à fond les ballons. Du pogo atomique, pas de labouré auvergnat. Inclassable, Divo figure tout en haut du ranking des groupes les plus déjantés, azimutés, foldingues et siphonnés de l'histoire de la musique populaire. Il faut imaginer un groupe alliant l'énergie allumée des Sex Pistols et la tenue robotique de Kraftwerk jouant une musique complètement dingue et furieuse, comme jamais personne n'en avait faite, et qu'on me dise le contraire, que personne ne fera jamais. À la sortie de leur premier album en 78, on imaginait tenir là le groupe des 30 ou 40 ans à venir. Un futur radio leur était promis. Bowie, Iggy Pop et Brian Eno voulaient les produire. Penchés sur leur berceau, ils les regardaient les yeux brillants, les choyaient et voulaient participer à l'aventure d'une manière ou d'une autre, quitte à mettre de leur poche. Mais c'est triste à dire, tout est allé incompréhensiblement de travers et l'ouragan Divo, qui avait tout pété au départ au son d'une musique névrotique et stroboscopique, n'a duré que le temps de ce premier opus. Ceux qui ont suivi étaient fort sages, perdant de ce mordant qui avait bousculé tout l'establishment musical. Candy Granaz. Ils étaient originaires de Akron, dans l'Ohio, capitale US du pneu et berceau de l'association des alcooliques anonymes. Sont-ce les abus de Chablis ou les émanations âcres provoquées par la combustion de vieux pneumatiques au rebut qui a affecté les neurones des membres dans leurs jeunes années? Toujours est-il qu'ils ont baptisé le groupe Divo sur la base du concept de déévolution, selon lequel l'humanité n'évolue plus ni ne tend vers mieux, mais au contraire, rentre dans une phase de régression intellectuelle. On peut difficilement leur donner tort. Juste avant que ne sorte le fameux premier album « Are We Not Men, We Are Divo », leur maison de disques exige qu'ils obtiennent la bénédiction de Mick Jagger avant de publier la plus barjo de toutes les versions jamais faites d'une chanson originale. Là, on parle du méga-tube planétaire « Satisfaction ». Aussi sont-ils assis un jour de 1978 dans le bureau du manager des Stones face à un Mick Jagger silencieux, en chaussettes et pantalons de velours, faisant tourner son verre de vin rouge, attentif à ce qu'il est en train d'écouter. La mélodie originale est introuvable, le riff de Keith Richards a disparu, le vénérable chanteur semble se demander si ces jeunes blancs-becs ne seraient pas en train de se moquer de lui, et puis au bout de 2 minutes, il se lève comme un ressort, braille « I like it, I like it » pendant qu'il se lance dans sa fameuse danse du coq qu'il affectionne tant en concert. L'album est sorti quelques semaines plus tard avec cette version de Satisfaction complètement déjantée, la musique comme on l'aime. Vu sur YouTube, 9,6 millions. Durée de la chanson, 2 minutes 40. Divo, Satisfaction.

0: Les auditeurs tristes qui ont drôlement aimé Satisfaction de Devo ont également salement adoré l'épisode 185 Anne Clark, le 124 Polyrock et le 95 C4 Trans. Good Morning Music te retrouve demain pour une nouvelle chronique, sauf si c'est dimanche, gros naze à des lessives en retard et du chablis au frais. www.goodmorningmusic.net pour y écouter tous les épisodes en retard, suggérer des chansons ou parler de musique en t'accoudant au bar. N'oublie pas d'alimenter l'ego de gros naze en laissant un chouette commentaire et plein d'étoiles sur ta plateforme habituelle de podcast.
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1: Il est 22h.
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10: Bonjour à tous, dans l'actualité du net du jour, avec iOS 27, Apple accélère sur l'IA. Apple a officiellement dévoilé les dernières évolutions d'iOS 27 avec un accent mis sur les fonctions IA, dont certaines comme Siri AI ne seront pas disponibles en Europe. L'OS mobile comprend également des améliorations de performance et même de design. Après de nombreuses rumeurs, Apple a finalement levé le voile sur les avancées fonctionnelles de son système d'exploitation iOS 27 à l'occasion de son événement qui se tenait du 8 au 12 juin à Cupertino. Attendu en bêta pour le mois de juillet, il devrait ensuite être lancé en disponibilité générale en septembre. D'après les tendances observées par le passé, le lundi 14 septembre semble être une date de sortie probable. iOS 27 sera compatible avec tous les iPhones à partir de l'iPhone 11, même si certaines fonctionnalités liées à Apple Intelligence et Siri ne seront pas disponibles, notamment que sur des modèles les plus récents. La société a mis l'accent, en tout cas cette année, sur l'intégration de l'IA, mais également sur d'autres fonctionnalités et améliorations. L'assistant d'Apple, Siri, s'appuie évidemment sur la technologie intelligence du fournisseur. Il bénéficie également du partenariat noué avec Google pour utiliser les modèles Gemini. Selon la société, il est plus personnalisé et plus interactif que la version actuelle de Siri. En étant capable de répondre à des questions ouvertes, comprendre le contexte personnel à partir de messages, d'emails, de photos et de notes, reconnaître également ceux qui s'affichent à l'écran et exploiter des informations provenant du web pour fournir des réponses actualisées. Siri disposera également d'une application dédiée pour que les utilisateurs consultent leurs conversations précédentes, épinglent les discussions importantes et poursuivent leurs conversations vers tous les terminaux. L'assistant pourra également s'appuyer sur le contexte personnel pour aider les utilisateurs à trouver des informations stockées sur l'ensemble de leurs terminaux, notamment d'anciennes photos, des emails, des notes et des messages. Apple indique que Siri sera également capable d'effectuer des actions au sein d'applications telles que messages, musique et rappels. Sur l'iPhone, les capacités IA s'étendront à l'application caméra grâce à un nouveau modèle Siri. Les utilisateurs pourront donc montrer à l'assistant ce qu'ils voient à travers l'objectif et poser des questions ou même effectuer des actions en fonction de ce qui se trouve devant eux. On se retrouve très vite pour vous parler d'autres actus du net.
11: 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Tout le monde ici s'appelle Bilout. Ici, c'est le charnois tout le monde.
12: Et ça veut dire quoi, Bilout ?
11: Bilout ? Ça veut dire... Ça veut rien dire.
12: Ça veut dire petite quéquette.
3: Petite quéquette ?
13: Oui, enfin, non, ça n'a rien à voir avec le quéquette, hein. C'est juste affectueux.
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0: 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Le Diwa, magnifique région à visiter, les amis, avec une diversité de nature exceptionnelle. Diwa, D-I-O-I-S, c'est le mot code de cette semaine.
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2: Nous sommes le 22 juin, c'est aujourd'hui l'anniversaire du coureur cycliste tricolore Thomas Vauclair. Champion de France de la course en ligne en 2004 et en 2010, il a terminé le Tour de France 2012 avec le maillot à poids de meilleur grimpeur, mais il a surtout eu l'occasion de porter durant plusieurs jours de course le maillot jaune sur la grande boucle. À l'occasion de la journée olympique, fêtée demain, 23 juin, histoire pour nous de revenir sur des souvenirs des Jeux modernes, retour en 1968 et un moment de gloire pour le sport français. Nous sommes le 16 octobre 1968 au stade universitaire et olympique de Mexico. Et là va s'ouvrir en moins d'une minute, tout juste le temps d'un tour de piste, une des plus belles consécrations olympiques tricolores. C'est le moment de la finale du 400 mètres. 8 jeunes femmes se présentent sur la ligne de départ. Toutes ont des chances différentes de remporter le sacre, mais surtout une, la Britannique

0: Lillian Borg ultra favorite. Aux couleurs numéro 5 se trouve une tunique bleu roi pour une reine de la spécialité en France, j'ai nommé Colette Besson, 22 ans. La Charentaise avait préparé ses jeux en altitude à Font-Romeu dans les Pyrénées, en marge des événements sociaux qui touchaient le pays à l'époque, et ceci quelques mois avant les JO mexicains. Le starter lance donc la course finale. Comme prévu, la blonde Liliane à la corde prend de l'avance et ne cesse de l'accentuer au fil des décamètres. Les autres finalistes, elles, ne semblent courir qu'après les places de dauphine. Mais cachée dans la forêt de ses foulées inespérées et à la suite d'une gestion d'efforts incroyable, sort la crinière brune de Colette Besson. Cinquième à l'entame de la dernière ligne droite, la future petite fiancée de France, comme elle fut nommée, grappille l'écart qui la sépare de sa rivale. 10 mètres, 5 mètres, 3 mètres, elle est devant, elle a gagné, devenant ainsi la première coureuse et la deuxième championne olympique française en athlétisme, 20 ans après la lanceuse de poids et de disque Micheline Ostermeyer. Mais de cette victoire, on retiendra surtout son émotion sur le podium des Mexico. Mais on se rappellera également de son incroyable sourire, de sa passion et de sa pleine conviction en son sport. 52 secondes pour l'histoire, 52 secondes pour son histoire, et qui en écrira bien d'autres. Mais ça, ce sont justement d'autres histoires. Allez, nous, on se donne rendez-vous demain pour de nouvelles histoires d'un jour avec Mémoire Sport.
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0: La suite de la musique dans quelques instants.
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3: Le 17 juin, 10 planeurs sous-marins autonomes ont été déployés depuis Villefranche-sur-Mer dans le sud de la France. Pendant un mois, ces drones intelligents vont explorer les eaux entre la Côte d'Azur et la Corse. Cette mission scientifique inédite est menée par le CNRS et financée par le plan France 2030. L'objectif est de mieux comprendre le fonctionnement de la Méditerranée, une mer particulièrement sensible au changement climatique. Méline Desbacs.
4: Ces planeurs, appelés Sea Explorer, fonctionnent sans hélice. Ils descendent et remontent en modifiant simplement leur flottabilité, ce qui permet de parcourir de très longues distances avec très peu d'énergie. Ils peuvent plonger jusqu'à 1000 mètres de profondeur. 5 d'entre eux étudient les courants marins et les mouvements des masses d'eau, tandis que les 5 autres écoutent les sons sous-marins. Ils mesurent notamment le bruit provoqué par le trafic des bateaux et peuvent même détecter et localiser les grands cétacés comme les cachalots. Grâce à cette flotte de 10 appareils pilotés à distance depuis la Terre, les scientifiques peuvent donc observer en même temps une très grande zone. Ils suivent en temps réel leur trajectoire et coordonnent leurs mouvements comme un véritable réseau mobile d'observation. Cette approche permet donc d'étudier des phénomènes comme les tourbillons océaniques, impossibles à suivre avec un seul appareil.
3: Voilà, et les données collectées seront transmises à la plateforme Coriolis, puis partagées avec Météo France et la communauté scientifique internationale. Elles serviront à améliorer les modèles climatiques et à mieux prévoir l'évolution de la Méditerranée, qui se réchauffe plus vite que les autres mers. À terme, elles contribueront à la création d'un atlas environnemental des océans profonds, une avancée pour mieux protéger cet écosystème fragile et précieux.
5: Delicious, ça. Comment vous appelez ça en français?
6: Petit four.
5: Petit four? All right. Moi, Michael, mon nom, et toi? Hey, mon nom, Michael. Et toi?
6: Ah, c'est j'aime pas ta gueule.
5: J'aime pas ta gueule. C'est cool. Ok, j'aime pas ta gueule. Bonne soirée.
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1: Il est 23h.
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1: Et aujourd'hui, pourquoi dit-on être sur le fil du rasoir ? L'expression « sur le fil du rasoir » traduit à la fois l'idée de précarité, de situation instable et le risque de basculer du mauvais côté, celui qui vous coûterait la vie ou l'honneur. Depuis le XVIe siècle, le mot « fil » désigne un fil, de couture par exemple, mais aussi le tranchant d'une lame, sens que nous avons conservé dans l'adjectif « effilé », qui signifie être aiguisé. Le fil de notre expression sert donc à décrire une frontière extrêmement mince entre deux situations. Quoi de plus mince que le fil de cet instrument terriblement tranchant qu'est le rasoir ? Et comme il est facile de se couper profondément avec, l'image du rasoir ajoute une idée de risque, de danger. Être sur le fil du rasoir, c'est être sur la ligne ténue qui sépare deux situations, dont l'une peut être très dangereuse.
2: 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Le Diwa, magnifique région à visiter, les amis, avec une diversité de nature exceptionnelle. Diwa, D-I-O-I-S, c'est le mot code de cette semaine.
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1: Trois super séries à découvrir ou redécouvrir cette semaine.
2: J'ai une question. D'où est-ce que tu viens ?
3: J'ai droit à un joker.
1: Et on démarre avec la saison 2 de Sugar. Notre détective préféré, mais torturé, repart à la recherche d'un homme disparu.
4: John Sugar, je suis détective privé. Votre frère a disparu. Hey !

0: Tu vas?
1: Il est en cavale. Des gens très dangereux sont après lui.
2: Difficile de trouver quelqu'un qui ne veut pas qu'on le retrouve. Encore plus quand c'est une course.
3: Sugar, saison 2, avec Colin Farrell, c'est sur Apple Plus TV. Une série un peu plus sombre à présent. Sur tes traces, adaptée d'un roman d'Harlan Coben, suit le parcours compliqué d'un père à la recherche de son fils disparu.
4: Je m'appelle David Burroughs. J'ai été condamné à perpétuité pour le meurtre de mon petit garçon. En réalité, je ne suis pas coupable.
5: Je pense que Matthew est vivant.
4: Si Matthew est là dehors, je le retrouverai. Et je le ramènerai.
3: Sur tes traces, à voir sur Netflix. Enfin, on termine avec House of the Dragon, qui revient pour une saison 3.
6: Nous vivons une époque troublée.
7: Leur défaite est inévitable. Nous reprendrons la ville, sans verser plus de sang.
8: La reine a de nombreux dragons, mais ses sujets ne se sentent pas en sécurité, à juste titre.
3: La suite, c'est sur HBO Max. Voilà, c'est tout pour cette semaine. Bon visionnage.
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2: Je vous fais peur. Ceux qui la défendent disent que leur planète est vivante. Ils ne peuvent deviner à quel point c'est vrai. Leur planète est extrêmement vivante. C'est un animal. Une grosse bête ronde, pas très méchante, comme on en rencontre de temps en temps dans le cosmos. Elle s'installe à une distance idéale d'un soleil, et elle attend, en somnolant, que son corps se couvre de parasites. C'est un peu comme une hibernation. Mais quand elle sent qu'il s'est développé sur elle assez de parasites pour faire un bon repas, elle les avale. Tous.
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1: Il est minuit.
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0: Sublime.
1: Salut à tous, les mignons débarquent au cinéma dans une aventure complètement folle. Dans Des mignons et des monstres, les célèbres créatures jaunes partent à la conquête d'Hollywood et deviennent de véritables stars. Mais leur succès tourne vite à la catastrophe lorsqu'ils libèrent une bande de monstres incontrôlables.
2: Je connais les plus effrayants de tous!
3: Mais il faut pas en avoir peur, ils sont très sympas. Essayez juste de pas être appétissant.
4: Giraud, who will lead the French forces into battle.
5: L'armée du général Giraud reprend la main.
6: Vous ne comprenez rien à la politique.
1: À l'affiche aussi, la bataille de Gaulle, partie 2. Dans J'écris ton nom, on retrouve Charles de Gaulle en juin 1940, au moment où la France capitule. Le film raconte la naissance de la France libre portée par des anonymes, des résistants et des soldats qui choisissent de continuer le combat. Au casting, Simon Apkarian, Simon Russell Beale et Florian Lessieur.
7: L'armée secrète se met en place. Nous allons pouvoir commencer à frapper fort.
8: C'est là-bas que se joue le destin du monde.
9: Nos enfants n'auront rien à nous reprocher à notre tour.
1: Voilà pour les sorties ciné. Bon film à la semaine prochaine.
0: Mr. Footloose!

0: L'Ange de Munich en 2021, Les Démons de Berlin en 2023 sont les deux premiers romans de Fabiano Massimi qui lui ont valu une renommée internationale. Il est diplômé de philosophie, éditeur et traducteur, et il travaille à la bibliothèque Delphini de Modène comme consultant pour les plus grandes maisons d'édition italiennes. Le Pacte de Venise, son nouveau roman, vient de paraître et il nous emmène place Saint-Marc en juin 1934. Benito Mussolini et Adolf Hitler se rencontrent pour la première fois en public. Dans la foule des chemises noires, l'ancien commissaire Siegfried Sauer et son compère Mutti. En lien avec la résistance antifasciste, ils sont venus pour mettre à exécution une mission à haut risque. Mais une mystérieuse affaire les détourne de leur projet. Une affaire qui concerne l'intimité de Mussolini et la vie d'une femme. Après le succès de ses deux précédents romans, Fabiano Massimi poursuit une fresque sombre et captivante. Il nous raconte une histoire de bruit et de fureur, de passion charnelle et de scandale, celle d'Ida Dalser, première épouse du Duce, mère de leur fils caché. Il puise ainsi parmi les grands secrets de l'histoire la matière d'un suspense hors norme. Le Pacte de Venise de Fabiano Massimi est paru chez Albin Michel.
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1: Le 17 juin, 10 planeurs sous-marins autonomes ont été déployés depuis Villefranche-sur-Mer dans le sud de la France. Pendant un mois, ces drones intelligents vont explorer les eaux entre la Côte d'Azur et la Corse. Cette mission scientifique inédite est menée par le CNRS et financée par le plan France 2030. L'objectif est de mieux comprendre le fonctionnement de la Méditerranée, une mer particulièrement sensible au changement climatique. Méline Debac.
2: Ces planeurs, appelés Sea Explorer, fonctionnent sans hélice. Ils descendent et remontent en modifiant simplement leur flottabilité, ce qui permet de parcourir de très longues distances avec très peu d'énergie. Ils peuvent plonger jusqu'à 1000 mètres de profondeur. 5 d'entre eux étudient les courants marins et les mouvements des masses d'eau, tandis que les 5 autres écoutent les sons sous-marins. Ils mesurent notamment le bruit provoqué par le trafic des bateaux et peuvent même détecter et localiser les grands cétacés comme les cachalots. Grâce à cette flotte de 10 appareils pilotés à distance depuis la Terre, les scientifiques peuvent donc observer en même temps une très grande zone. Ils suivent en temps réel leur trajectoire et coordonnent leurs mouvements comme un véritable réseau mobile d'observation. Cette approche permet donc d'étudier des phénomènes comme les tourbillons océaniques, impossibles à suivre avec un seul appareil.
1: Voilà, et les données collectées seront transmises à la plateforme Coriolis, puis partagées avec Météo France et la communauté scientifique internationale. Elles serviront à améliorer les modèles climatiques et à mieux prévoir l'évolution de la Méditerranée, qui se réchauffe plus vite que les autres mers. À terme, elles contribueront à la création d'un atlas environnemental des océans profonds, une avancée pour mieux protéger cet écosystème fragile et précieux.

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